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0: Bonjour à toutes et à tous, soyez les bienvenus à l'écoute d'RFI en direct de Paris, il est 18h.
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0: Jeudi 30 juillet, ravi de vous retrouver. Au sommaire de cette édition, les incendies, les feux de forêt ou de végétation font rage dans plusieurs pays autour de la mer Méditerranée. Nous sommes dans ce journal en France et en Turquie. Nous irons aussi sur le continent africain, en Zambie, avec le témoignage édifiant de pêcheurs expulsés de leur île, forcés de quitter les lieux pour laisser une entreprise chinoise s'installer. Et puis enfin, le football international se déchire contre l'idée de la FIFA d'ouvrir la fédération à des investisseurs privés. L'UEFA brandit sa carte maîtresse, à savoir la menace d'un boycott de la prochaine Coupe du Monde de football. Après 8 jours maintenant de lutte acharnée en France, les pompiers restent sur le qui-vive. La situation reste compliquée, selon le ministre de l'Intérieur. Laurent Nunez appelle d'ailleurs à ne pas baisser la garde. 42 kilomètres carrés de forêt ont été ravagés, brûlés, calcinés par les flammes. Le feu est stabilisé grâce au travail des pompiers, aidés par d'autres pays. La République tchèque, l'Allemagne, la Turquie, la Suisse, la Suède, le Portugal ont envoyé des pompiers et du matériel aérien aussi, 13 appareils, des avions, des hélicoptères enchaînent les vols au-dessus des forêts de Gironde, avec des pilotes habitués à intervenir sur des incendies, mais des pilotes qui racontent aussi avoir été cette fois-ci impressionnés par la taille du feu. Au micro de Nicolas Roca, José Rocha est pilote portugais.
2: C'est sans aucun doute le plus grand incendie que j'ai jamais vu. Nous avons un pilote de liaison français qui intervient sur le front de l'incendie. Il nous suit jusqu'au lac où nous puisons de l'eau, car nous sommes un avion citerne. Nous faisons la navette entre les lacs et le front de l'incendie, et cela fait maintenant 6 jours que nous répétons cette opération.
0: Opération qui a largement contribué à maîtriser ce feu de Gironde. Nous venons de passer un nouveau cap. Nous n'avons plus que 3 points chauds sur l'ensemble du secteur, a déclaré à la mi-journée le patron des pompiers du département de la Gironde. Ailleurs, au Portugal, près de 800 pompiers sont mobilisés depuis ce matin pour combattre un incendie de végétation dans le nord du pays. En Grèce, le premier ministre Kyriakos Mitsotakis prévient les Grecs qu'ils vont vivre des jours difficiles. Plus de 300 pompiers luttent à l'heure actuelle contre 2 incendies de forêt en Crète. Et puis toujours autour de la mer Méditerranée, la Turquie est elle aussi confrontée à plusieurs feux de forêt. Les incendies enflamment principalement la côte sud du pays. Températures élevées, sécheresse et vents qui favorisent la propagation du feu. Plusieurs foyers restent actifs à l'heure actuelle, notamment dans les provinces situées à Izmir, Moula, Balıkesir ou encore Antalya, où les habitants de certains villages et quartiers ont dû être évacués, ont dû quitter les lieux précipitamment. Anne Andlauer est en Turquie pour RFI. Anne, les incendies se multiplient, mais le pouvoir en place affirme que les moyens de lutte pour lutter contre ces feux sont aussi activés grâce à l'aide européenne.
3: Piqué ces derniers jours sur le prêt de 2 avions bombardiers d'eau à l'Espagne, puis de 2 autres à la France. Alors qu'il y a 5 ans, pendant les feux ravageurs de l'été 2021, la Turquie ne disposait quasiment pas d'avions bombardiers d'eau. Elle avait dû louer en catastrophe des appareils à l'étranger et demander l'aide de l'Europe. Quelques 140 000 hectares de forêt avaient brûlé. Cet épisode a marqué un tournant. Depuis, la Turquie a considérablement renforcé ses capacités. En plus de ses moyens terrestres, elle dispose aujourd'hui de 28 avions et 119 hélicoptères de lutte contre les incendies. Le pays utilise aussi de plus en plus une technologie qu'il maîtrise bien, les drones, pour surveiller ses vastes zones forestières, souvent montagneuses, et détecter les départs de feu. Il en possède actuellement 14 dédiés à cette mission. Malgré ces investissements, les conditions climatiques de plus en plus extrêmes mettent ses capacités à l'épreuve. En juillet 2025, la Turquie a enregistré un record absolu de température, 50,5 degrés dans le sud-est du pays. Les experts estiment donc qu'en dépit des progrès réalisés, les moyens resteraient insuffisants face à des feux simultanés de grande ampleur. Un endroit en carré RFI.
0: Plusieurs centaines de personnes sont entrées aujourd'hui conduit illégalement à Ceuta, enclave espagnole située sur la côte nord de l'Afrique et qui partage ses frontières avec le Maroc. C'est d'ailleurs du Maroc que des centaines d'hommes plutôt jeunes sont entrés aujourd'hui à la nage à Ceuta. D'autres ont escaladé les clôtures frontalières sans passer par la mer. Sur des images diffusées à la télévision, des migrants criaient « Vive l'Espagne !» Les centres d'accueil, eux, pendant ce temps-là, sont débordés. « Il n'y a plus de place pour personne », déclare le président de la ville autonome de Ceuta.
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0: Ce sont des documents exceptionnels que vous pouvez d'ores et déjà retrouver sur notre site internet RFI.fr et sur nos différents réseaux sociaux. C'est un reportage en Zambie de nos envoyés spéciaux Igor Strauss et Vesper Kov sur les rives du lac Kariba. Des centaines de pêcheurs vivaient en paix sur une de ces îles, mais leur destin, leur vie a radicalement changé il y a 3 ans lorsqu'une entreprise chinoise de pisciculture, d'élevage de poissons s'est installée là où vivaient les pêcheurs. La police zambienne s'était d'ailleurs à l'époque chargée d'exproprier les habitants en brûlant leur maison. Aucune enquête depuis, aucune aide non plus pour les pêcheurs. Extrait de ce document exceptionnel.
4: I'm a fisherman stroke farmer.
5: Je suis pêcheur et agriculteur, mais mon premier métier, c'est la pêche. J'habitais sur l'île de Jérémia. C'est de là qu'ils nous ont chassés le 11 février 2023. C'est là que nous avons été battus. Tout cela par des Chinois qui ont installé des cages à poissons ici. Le bâtiment blanc là-bas, c'est de là qu'ils opèrent maintenant. Et là, ce sont des cages à poissons qu'ils ont installées.
6: Ces cages remplies de poissons d'élevage ont été installées par la compagnie chinoise Zamfresh. Sous prétexte de protéger ces installations, l'entreprise, appuyée par l'armée zambienne, a violemment expulsé les habitants de l'île en pleine nuit. Et aujourd'hui encore, les Chinois empêchent les habitants de pêcher près de leurs cages à poissons.
5: 3 mois après avoir été chassés de l'île, 2 pêcheurs sont allés pêcher près de leurs installations. Quand ils ont vu la pirogue, ils l'ont fait chavirer. Un des pêcheurs a sauté et s'est noyé. L'autre a survécu car il savait nager.
0: Le drame de l'île zambienne de Jérémia, occupée par une entreprise chinoise, est à retrouver en vidéo et en texte, notamment sur notre site internet. Aujourd'hui, 30 juillet, est la journée mondiale de l'amitié. Et même si l'on peut avoir l'air d'être bien entouré dans la vie, on peut parfois se sentir seul, découragé ou en détresse. Depuis maintenant plus de 60 ans, SOS Amitié propose une écoute attentive et sans jugement. En France, plus de 2000 bénévoles répondent chaque jour à de très nombreux appels. C'est un sujet de Jeanne d'Anglejean.
7: SOS Amitié, bonjour.
8: Dans ce local parisien de SOS Amitié, plusieurs bénévoles se relaient chaque jour pour prendre les appels.
7: Je suis Patrick Blanchard, écoutant SOS Amitié depuis 7-8 ans et retraité. C'est un lieu d'écoute bienveillant qui permet à chacun qui appelle de trouver en lui des ressources qu'il n'a pas tout seul, parce qu'on veut lui permettre de les exprimer. Les problématiques sont de l'ordre de la souffrance psychologique, de la solitude, de conflits relationnels, de mal-être.
8: SOS Amitié n'est pas là pour avoir un rôle de psychologue, mais le temps d'un instant, d'un ou d'une amie bienveillante. L'idée, c'est d'être une oreille attentive au bout du fil.
7: C'est quoi un ami ? Un ami, c'est quelqu'un qui est présent à tous les moments de la vie, enfin, au moment où on en a besoin, au moment où c'est difficile. SOS Amitié répond présent 24 heures sur 24, 7 jours sur 7. Et je me souviens d'un cas il n'y a pas très très longtemps où la personne avait démarré par « je ne vais pas très bien » et ses amis ne le comprenaient pas. Et là, il avait une écoute totalement ouverte, bienveillante et sans aucun jugement sur ce qu'il faisait.
8: Si Patrick aide des personnes en détresse, il affirme aussi recevoir beaucoup.
7: Il y a quand même beaucoup d'appels qui se terminent par « merci, merci d'être là ».
8: Et lance un appel à bénévoles. L'association reçoit un appel toutes les 8 secondes.
0: SOS Amitié offre ce service d'écoute gratuitement. Et puis enfin, opposé au projet de la FIFA de créer une société commerciale ouverte à des investisseurs, l'UEFA vient d'annoncer à l'unanimité l'éventualité de boycotter les prochaines Coupes du Monde de football.
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0: 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Nous sommes le jeudi 30 juillet 2026 et nous sommes en direct de notre studio de Mainz. À la technique, c'est le fidèle Jérôme, technicien chevronné qui est aux manettes. Bonsoir Jérôme.
1: Bonsoir Jacqueline, bonsoir à tous et à toutes.
0: Et autour de la table, Francis. Bonsoir Francis.
2: Bonsoir à tous.
0: Francis qui prendra la parole tout de suite après pour sa chronique. Et à l'animation, Jacqueline. Et ce soir, nous avons également deux invités, Ninon et Flore, qui sont venus assister à l'émission. Bonsoir à toutes les deux. Alors, cette émission, vous pourrez la réécouter demain à 9h sur les ondes ou bien en podcast. Ce soir, nous voyagerons de la Matésine au Trièves, puisqu'il y aura, comme je vous le disais, la chronique de Francis, les images ont la parole. Ensuite, on parlera de la rando piano du 1er août à l'Alpe du Grand Serre avec Johan et Alexandre, du festival de marionnettes à demain avec Philippe, et on terminera par les infos de la radio et quelques actualités locales. Pour commencer cette émission, Francis, oui. Je te laisse nous présenter ton image.
2: Ok, donc le principe, hein, c'est que je prends une image d'actualité dans la presse que tout le monde a pu voir, et j'essaie de broder un peu dessus et de se ramener à des choses qui nous sont proches, puisque l'émission c'est Trièves Matésine. Bon, actuellement la presse c'est simple, les photos, il n'y a qu'une catégorie de photos, le feu, les incendies. Alors ça donne lieu à des photos très spectaculaires, parce que le feu c'est toujours spectaculaire, donc il y a des contrastes, il y a de la fumée, il y a des pompiers harnachés comme des dieux qui évoluent là-dedans, etc., etc. Il y a même des photos bidonnées en plus, pour vraiment que ce soit à foison. Et pour essayer de m'abstraire de ça, tout en étant dans le sujet d'actualité, j'ai repris une image d'archive, entre guillemets, qui date de 4 ans en arrière. C'était l'incendie de la dune du Pila. Bon, je rappelle que le Pila, c'est en face du Cap Ferré, donc on est tout à fait dans les mêmes circonstances. Et il y a 4 ans, cette dune, qui est emblématique pour beaucoup de touristes, avait brûlé. Et la photo en question, eh bien, en arrière-plan, il y a la dune. Le ciel est très sombre parce qu'il y a des fumées, des incendies, bien qu'on ne voit pas les flammes. Et sur la plage, eh ben, c'est cool, hein, c'est cool. La plage, il y a du monde, il y a des parasols parce que fumée ou pas, le vent doit l'emporter ailleurs. Les gens sont cool. Voilà. Bon. C'est il y a 4 ans, etc. Qu'est-ce qui s'est passé depuis ? Rien. Si ce n'est que le climat s'est réchauffé, etc. Alors à l'époque, il y a même des gens qui ont dit, oui, mais enfin bon, là c'est la dune, mais ça pourrait être autre chose quand même. Le cap Ferré, c'est uniquement de la pinède de même nature. Alors il y avait une solution, hein, pour essayer de prévenir un tel incendie, c'était de faire des pare-feux, c'est-à-dire de couper les arbres de façon systématique sur des longueurs importantes. Bah, sur toute la longueur même, sur des largeurs de 10, 20, 30 mètres. Bon, inutile de dire que c'est pas vraiment la suggestion qui passait facilement. Il y aurait eu l'union sacrée entre écolo et facho. Écolo pour dire, attendez, vous n'y pensez pas, la biodiversité, tout ce milieu naturel, il va être complètement neutralisé, complètement démoli, détruit. Et puis côté facho, c'est bien de dire, attendez, le patrimoine quand même, vous n'allez pas toucher au patrimoine. Donc personne n'a parlé de rien. Voilà. Et puis bah, ça a brûlé. Bon. Ça pose quand même un vrai problème. Alors ça, il y a un autre exemple que j'ai pris à cette époque-là. J'ai essayé de faire une émission sur Radio Dragon qui s'appelait Ça va la planète, point d'interrogation. Et j'essayais de promouvoir, de parler de ce qui se faisait pour essayer de préserver l'environnement, préserver le climat. Et puis je me finis par arrêter, je me suis rendu compte qu'il ne se faisait rien. Alors, il y avait bien des petites expériences pilotes, il y a un militantisme, mais concrètement il ne faisait rien. Et depuis 4 ans, effectivement, on a régressé. Alors il y a 4 ans, il y avait des méga-feux un peu partout. Il y en avait eu en Amazonie, en Australie, et puis au Canada, dans l'Alberta. Et il y a vu, je m'étais un peu renseigné, j'étais sur des sites. L'Alberta avait été assez pionnier entre guillemets pour ça, parce que l'Alberta produit du gaz de schiste. Donc la contribution massive au réchauffement climatique, les gens de l'Alberta y étaient directement impliqués. Pareil pour l'Australie du reste. L'Australie produit du charbon, deuxième producteur de charbon. Il y a eu des débats dans les parlements de ces deux États, et bien entendu, ça a été pour bah non, on préfère oublier. Et alors l'Alberta, les États-Unis sont relativement habitués aux catastrophes naturelles, ça fait partie de leur culture, donc très rapidement, donc ils acceptent, ils se foutent de ce réchauffement climatique ou autre chose, ils acceptent, mais ils essaient de prévenir les dégâts et puis surtout de bien gérer la crise. Et à cette occasion, ils ont inventé une formation de secouristes psy. C'est intéressant. Alors, je vais m'expliquer. Fonce ses sourcils dans la salle, parce qu'il y a des secouristes effectivement classiques, hein, que forme la protection civile, la Croix-Rouge. C'est-à-dire, on apprend à faire un garrot, etc., etc. Psy en cas de catastrophe naturelle. Pour effectivement aider les gens à s'y retrouver. Alors, j'ai suivi cette formation parce qu'à l'époque, j'étais un peu impliqué dans ce genre de choses. Comme ça, je suis... Et puis, il se trouve que j'ai eu à m'en servir. Dans un incendie, effectivement. Enfin, un début d'incendie dans un EHPAD. Qu'est-ce qui se passe? C'est qu'effectivement, les gens sont choqués. Choqués, prostrés. Et quand il faut... Alors, en plus, c'est pas des 80 personnes. Quand il faut, d'un seul coup, déplacer ces gens-là dans un gymnase ou autre, ça se passe très mal. Et pour eux, et pour tout le monde. Parce que avoir sur une population de 100 personnes, enfin, là, c'est 80, 20 personnes ou 30 complètement prostrées, c'est un vrai problème. Et la formation consistait à prendre en charge ces gens-là pour les aider à supporter le choc. Et c'était donc très bien fait. Alors, je ne sais pas si on en est là. Ce que je voulais dire par rapport à ça, c'est que je pense qu'on a franchi vraiment en 4 ans, 3 étapes. Il y a 4 ans, on avait encore le désir, la foi dans le fait qu'on pouvait freiner le réchauffement climatique. Là, on n'en parle plus du tout. Hein, au niveau européen, le Green Deal complètement oublié, etc. Les tracteurs, les lobbies industriels, tout ça, ça a balayé tout ça. Donc, l'histoire de soigner la cause, le réchauffement, on n'en parle pas. L'histoire de prévenir les dégâts, donc là c'était de faire des saignées dans la forêt, on n'en parle pas non plus. On en est, alors est-ce qu'il y a assez de canadaires, peut-être former les gens à faire face à ça, etc. Voilà, donc moi je suis un peu... c'est fou, en 4 ans, c'est pour ça que cette photo, j'y tiens pas mal par rapport aux photos actuelles, c'était 4 ans en arrière, et effectivement les gens s'en foutaient, ça brûlait à quelques kilomètres de l'endroit où ils étaient, ils s'en foutaient. Voilà, voilà. Bon, ainsi va le monde, hein, comme dit le proverbe latin, voilà. Oui, je sais que ça plombe un peu, hein, je suis conscient que ça plombe un peu, mais... c'est quand même un constat qui me paraît plombant certes, mais valable, quoi. Là, on ne parle que des pièces de rechange des canadaires, quoi. Mm. Voilà. Bon. Oui, ben voilà. J'ai fait mon petit numéro.
0: Et donc, pour illustrer ta chronique, tu as
2: alors justement, j'ai pris une. Ah, j'ai eu du mal parce que bon, l'idée, c'est quand on fait une chronique ou autre, c'est d'avoir d'enchaîner par une coupure musicale qui a un rapport
0: avec ce qu'on a dit.
2: Avec ce qu'on a dit. Bon. Alors, c'est quand même pas facile, hein. Je fais des pimpons, mais bon, c'est pas très musical. Alors, j'ai choisi une orchestrale, c'est pas une chanson. C'est une valse de vampires. Parce que, j'ai vu, ça fait beaucoup de vues, ce genre de choses. Et pourquoi? C'est parce que, donc vampire, alors c'est à la fois un bal, hein, et puis il y a quand même l'idée des vampires. Et ça m'a paru intéressant d'être justement entre deux mondes. Parce que cette histoire d'incendie, on est entre deux mondes. Celui que je viens de décrire, où on pensait sauver la planète, et puis celui où on se demande à faire des formations pour aider les gens à faire face aux dégâts. Donc l'histoire des vampires, entre deux mondes, ni mort ni vivant, je me suis senti là-dedans.
0: On écoute tout de suite, avec Vasque d'Agvampiro.

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0: C'était El Vals del Vampiro de Clan de las Sombras. 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Et nous sommes en direct depuis le studio de Mass. Actuellement, nous nous apprêtons à réaliser une prouesse technique, car pour interviewer Johan et Alexandre, qui sont maintenant avec nous par téléphone, je crois, Jérôme va devoir envoyer non pas un, mais deux appels sur les ondes. Donc, peut-être un petit problème technique, on va voir si tout fonctionne. Johan, bonsoir. Est-ce que tu es avec nous?
1: Oui, bonsoir.
0: Ah, super.
1: Je suis avec vous, je vous entends, j'espère que vous m'entendez bien.
0: Bon, ben c'est parfait, nous on entend parfaitement. Donc tu fais partie du collectif La Morte Vivante, et Alexandre, est-ce que Alexandre tu es avec nous? Pas encore. Alors, on va continuer, Alexandre nous rejoindra plus tard. Donc il est professionnel, pianiste professionnel et accompagnateur en montagne, et tous les deux, vous organisez la rando piano du 1er août à l'Alpe du Grand Serre. Bonsoir, Alexandre.
2: Oui.
0: Voilà, super.
2: Bonjour.
0: Bonjour. Donc, si vous êtes d'accord, moi, j'avais envie, dans un premier temps, Johan, de présenter La Morte Vivante, et ensuite, on passera la parole à Alexandre, que je questionnerai plus précisément sur la rando piano. Est-ce que ça vous va, cette organisation?
1: Oui, très bien, avec plaisir.
0: Donc, Johan, La Morte Vivante, c'est quoi? C'est un collectif?
1: Alors au départ, oui, bonsoir tout le monde.
0: Bonsoir.
1: Au départ, oui, La Morte Vivante est un collectif citoyen, mais qui s'est rapidement structuré en association. Donc aujourd'hui, on est une association et on essaye de faire vivre notre beau village de La Morte à l'année.
0: Mm-hmm.
1: Et pour ça, on s'appuie sur notamment un lieu important pour nous, qui est le camp de base, qui est notre tiers-lieu, qui est situé au cœur de la station et qui nous permet d'accueillir et de recevoir beaucoup de gens, d'avoir énormément d'échanges autour de beaucoup de sujets. Et on est notamment intéressé et on est actif sur l'organisation d'événements, et notamment la rando piano dont on parle ce soir, qui est un des événements organisés par l'association La Morte Vivante, qui compte aujourd'hui plus de 630 adhérents pour un petit village de 130 habitants.
0: Ah oui, c'est quand même assez énorme. Et donc, camp de base, donc, ce sont des animations qui se déroulent donc dans ce lieu, mais c'est aussi un café associatif.
1: Exactement, c'est un café associatif. On a également un espace bien-être dans lequel des soignants peuvent venir et proposer différents types de soins. On a également un espace de coworking et un espace de coopération économique qui nous permet, notamment l'hiver par exemple, de pallier à certains manques qui peuvent y avoir au village. L'année dernière, enfin depuis deux saisons par exemple, on a le plaisir de recevoir un loueur de ski qui permet d'augmenter le nombre de paires de skis disponibles sur le village pour les périodes de forte affluence. Et puis, c'est vrai que le café associatif, c'est le lieu de rencontre de beaucoup de mortillons, mais aussi de résidents secondaires et de touristes de passage.
0: Et vous avez une idée dans le nombre d'adhérents, de la provenance de vos adhérents, justement? Quand vous dites
1: plus
0: de 600 adhérents, vous arrivez à peu près à... Avoir d'où
1: oui,
0: viennent...
1: tout à fait. Je les ai pas forcément en tête là tout de suite maintenant, mais on a effectivement des statistiques assez précises sur les proportions en fait de gens qui sont du village ou qui ne sont pas du village. Et je crois qu'on doit avoir 30% à peu près des gens qui viennent de la Matésine, et après ça doit être un peu pareil pour l'extérieur de la Matésine, une quarantaine de pourcents, et le reste après qui viennent un peu plus loin que la région Rhône-Alpes. Donc on a finalement un rayonnement national. On a quelques adhérents étrangers également. Et puis, on doit toucher à peu près 70 à 80% des habitants du village.
0: Mmh. Ouais, ce qui est quand même assez énorme. Et donc, l'idée, c'est d'inventer la montagne de demain, une montagne qui soit résiliente, qui soit préservée, qui soit vivante, la Morte Vivante, c'est ça?
1: Exactement. Bah, vous avez complètement résumé l'objectif de l'association. C'est qu'elle soit vivante, résiliente, et puis qu'on puisse imaginer collectivement l'avenir. Donc on travaille beaucoup à l'aspect co-création. On essaie vraiment d'être dans la collaboration et d'inventer la montagne de demain, exactement. C'est tout à fait juste.
0: Et le vivre ensemble de demain dans une montagne qui n'est plus dédiée au sport d'hiver uniquement, de Alors, mois de verre, quoi.
1: Oui,
0: c'est ça.
1: Exactement. C'est-à-dire que nous, on s'appelle vraiment l'association C'est la Morte Vivante, donc c'est vraiment le village, même si on a beaucoup défendu les trois dernières années, on a vraiment beaucoup défendu la station de ski pour pouvoir offrir un avenir plus serein à l'ensemble des gens de la vallée. Mais c'est vrai que notre cœur de concentration, à dire là où on met notre attention, c'est vraiment la vie à l'année, l'entraide, et puis imaginer comment vivre tous ensemble notre montagne de demain avec un focus autre que seulement le ski.
0: Tout à fait. Et donc dans cette philosophie, vous organisez un certain nombre de manifestations dont on en vient, on fait la transition avec Alexandre, dont la rando concert du 1er août.
2: Exactement. Donc c'est moi qui prends la parole.
0: Allez, c'est parti.
2: Bonsoir.
0: Bonsoir. Donc alors cette rando piano, c'est une première édition?
2: Alors c'est une première édition à la Morte, mais la rando piano, elle existe déjà depuis 6 ans et avec 30-40 dates par an. Donc non, ce n'est pas la première, mais c'est la première.
0: Une première sur le territoire, mais une forte expérience.
2: Voilà, exactement.
0: Alors ça va se dérouler comment?
2: Eh ben c'est assez. Le concept est assez simple. Mm-hmm. C'est que on va tous, les personnes qui se sont inscrites à la partie rando vont me retrouver vers 15h dans le village, et je vais les emmener pendant à peu près 2h30 à travers la forêt et les prairies au-dessus de la Morte. Donc voilà, l'objectif premier de la randonnée, c'est bien évidemment de nous emmener jusqu'au piano. Mais derrière ça, il y a beaucoup d'autres objectifs qui vont être déjà de marcher en prenant le temps d'observer la nature, de l'écouter. On va faire des pauses pour écouter cette nature qu'on n'a finalement pas souvent l'occasion d'écouter. On randonne assez rarement en écoutant la montagne, et puis faire aussi le lien entre les arbres qu'on va retrouver dans la forêt et les bois qu'on va retrouver dans la fabrication d'un piano, parce qu'il y a pas mal d'arbres qu'on retrouve dans les forêts alpines qui vont servir après à produire du bois pour le piano. Donc ça me permet aussi de faire un focus sur ce que c'est que le piano, ce que c'est que ces arbres qui sont devant nous, et comment fonctionne un piano. Et puis tout cela pour nous amener tranquillement vers le concert, avec normalement un public qui est préparé pour l'écoute, apaisé et dans les meilleures conditions pour écouter le concert qui va durer après une petite heure, donc dans le village à proximité de l'étang.
0: Alors justement, je me posais la question de savoir un public qui a déjà vécu des choses pendant la randonnée, qui a communié ensemble, est-ce qu'il réagit différemment au concert le soir? Est-ce qu'en tant qu'artiste, vous avez pu avez pu percevoir une écoute différente le soir?
2: Oui, ça c'est déjà, vous avez tout à fait raison. Le fait d'avoir marché, randonné et de s'être connecté d'une certaine façon à la nature, ça rend les gens plus disponibles pour une écoute, et en tout cas beaucoup plus détendus. On n'arrive pas tout pressé dans la salle de spectacle pour écouter le concert.
0: Voilà, c'est ça.
2: On a vraiment pris le temps. Et puis il y a aussi un deuxième aspect qui est très important pour moi comme pour le public, c'est que on a passé 2h30 ensemble à discuter. C'est un petit groupe, on sera une quinzaine. Du coup, on a appris à se connaître, je dirais, pendant ces 2 heures-là de randonnée, et du coup il y a un contact qui est complètement différent avec le public, puisque je suis avec des gens, en tout cas pour partie, qui me connaissent déjà et avec qui j'ai déjà partagé quelque chose. Donc il y a un rapport qui est, je trouve, beaucoup plus simple dans le lien avec le public.
0: Sûr. C'est une approche beaucoup plus riche de la randonnée, dans la mesure où vous, avec votre double casquette d'accompagnateur en montagne et de pianiste, je pense que vous pouvez, au niveau de la sensibilité, faire ressortir, comme vous disiez tout à l'heure, dans la forêt, enfin, vraiment faire ressortir le bruit, faire ressortir toutes les impressions, toutes les émotions artistiques que peut-être un autre accompagnateur en montagne ne ferait peut-être moins bien. Enfin.
2: Alors moins bien, je ne sais pas, mais différemment.
0: Mais en tout cas, différemment,
2: dire. On a chacun sa sensibilité, et c'est vrai que moi, j'ai une approche, mais comme bien d'autres accompagnateurs, plus sensible et du coup pour ma part tourner plus sur l'auditif quoi, mm-hmm. sur la perception avec nos oreilles.
0: Bien sûr, ouais. Et au niveau pardon.
2: Non, je vous en prie, allez-y.
0: Au niveau du répertoire qui est proposé, je me demandais si c'était un... Qu'est-ce qui vous guidait dans le choix du répertoire ? Est-ce que c'est un répertoire, je dirais, avec des guillemets, spécial rondo, ou il y a d'autres critères qui motivent le choix des morceaux ?
2: Eh bien, du coup, les grands esprits se rencontrent parce que c'est exactement ce que je voulais aborder.
0: Oh, bah alors, décidément, on est complètement sujet, ouais. en phase.
2: Moi, je suis pianiste. Alors, là aussi, je mets des grosses guillemets. Je suis pianiste classique, qui veut tout et rien dire, mais qui donne quand même une idée du répertoire que je vais jouer. Je joue du coup un répertoire qui s'étend du XVIIIe siècle à nos jours, avec un compositeur qui est toujours vivant. Et ce programme, en tout cas pour la rando piano, je le veux un peu assez éclectique. Je le considère un peu comme un voyage dans le temps. C'est pas du tout chronologique, mais les pièces, je les enchaîne d'une façon bien précise. J'ai réfléchi aux enchaînements. C'est un concert qui commence plutôt avec des pièces brillantes et assez enlevées, puis qui progressivement nous emmène vers la nuit, ou en tout cas le début de soirée en fonction de l'heure du concert. Mais oui, bien sûr, il est très réfléchi et pensé, ce programme. Et puis je constitue ce programme avec des pièces qui résonnent bien aussi en extérieur, parce que c'est pas le cas de toutes les pièces.
0: Oui, effectivement.
2: Et puis avec ma sensibilité, évidemment, je choisis des pièces que j'affectionne particulièrement.
0: Et ce répertoire, il est fixé, mais est-ce qu'il vous est arrivé de changer des morceaux du répertoire après des échanges pendant la randonnée ou après?
2: Oui. Ah. Oui. En fait, j'ai une base de programme, mais que je fais un peu moduler en fonction des journées, en fonction de la randonnée, effectivement, des gens avec qui j'étais, et en fonction aussi de... Voilà, faut pas oublier que quand on joue en extérieur, il y a des contraintes qui nous sont un peu imposées, il faut faire avec. Donc, ça sera pas le cas, je pense, samedi, mais quand il fait 10 degrés, par exemple, à 22h, je vais pas jouer la même chose que quand il fait 25 degrés à 18h. C'est une
0: bien
2: question
0: sûr,
2: fort de mes doigts. Et puis aussi de ressenti des gens. Enfin, on a tous envie d'entendre quelque chose de différent en fonction de la météo, en fonction du cadre aussi qui nous est proposé.
0: Bien sûr. Et donc, au niveau pratique, donc, j'imagine qu'il faut s'inscrire pour la randonnée, parce que vous pouvez pas accueillir un groupe trop important.
2: Voilà, exactement. Mmh. Moi, je fixe la barre des inscriptions à 15. C'est pour des questions à la fois de sécurité en tant qu'accompagnateur en montagne, et puis c'est aussi des questions de communication dans le groupe. C'est-à-dire qu'au-delà, en fait, c'est difficile d'avoir un lien avec chaque personne et de communiquer et de faire vraiment un esprit de groupe. Mm-hmm. Donc effectivement, c'est sur inscription, mais là, c'est peut-être plus la partie de Johan, s'il est encore là.
0: On revient à Johan.
1: Je vous écoute tous les deux avec attention et passion.
0: Ah, merci. Donc, il faut s'inscrire pour...
1: Oui, alors, effectivement, en fait, on a un nombre limité de places pour la partie randonnée. J'entendais Alexandre qui disait jusqu'à 15, on s'était dit qu'on essaierait d'aller peut-être un tout petit peu au-dessus. Il nous reste encore que 2-3 places en fait de disponibles aujourd'hui, puisque ça a déjà été bien réservé pour la partie randonnée.
0: Voilà.
1: En revanche, le concert, lui, on a vraiment souhaité avec la mort vivante que le concert soit disponible pour tout le monde. Donc le concert est ouvert et il est gratuit. On met en place un système qu'on appelle au chapeau, où les gens pourront pour remercier l'association et féliciter le pianiste et les organisateurs, participer par une donation libre et consciente. Et puis on propose également un repas, une paella qui sera servie à l'extérieur, et puis quelques boissons pour accommoder tout ça, le but étant d'avoir un moment convivial. Et puis après le concert, on aura un petit peu de musique et il restera un petit peu des choses à boire au bord du lac. Vraiment, l'idée, c'est de pouvoir se servir de la beauté de la musique et de la nature pour rassembler les gens et vivre des moments harmonieux dans un cadre qui est vraiment exceptionnel à l'Alpe du Grand Fer. Donc, on est vraiment ravis. Je tiens à remercier Alexandre chaleureusement, voilà, de venir chez nous pour pour faire découvrir ce moment magique de piano comme ça en pleine nature. Et c'est vrai qu'on a la chance, nous, Alpes du Grand Serre, d'avoir une nature et un cadre
0: exceptionnel.
1: Donc, je pense que les deux ensemble vont être vraiment vraiment très intéressants. Et par contre, les gens peuvent déjà réserver leur paella, parce qu'on aura, je pense qu'on aura, on n'arrivera pas à fournir à tout le monde. Donc vous pouvez aller sur le site de La Morte Vivante, lamortevivante.fr. Nous avons un espace événement et tout est décrit dessus avec les réservations qui peuvent se faire en ligne. Et puis les gens pourront simplement venir passer, boire un coup et manger une paella s'il en reste, et profiter du concert et de la soirée, de la belle fraîcheur et de la belle ambiance qu'on mettra avec Alexandre à l'Alpe du Grand Serre. Donc ce sera samedi 1er août.
0: Samedi 1er août.
1: Le concert, on a prévu de le lancer autour de 19h, et puis la partie repas, paella, apéritif, ce sera de 18h à 19h.
0: Donc après la rando et avant le concert.
1: Exactement, après la rando, on boit un coup. Ça permet à Alexandre de se préparer aussi, de se mettre en condition pour la partie concert, et puis ça permet à chacun de discuter, d'échanger et de se sustenter pour passer un moment agréable de 19h à 20h. Et puis après le concert, on servira encore de la musique et quelques boissons jusqu'à 22h. Donc une belle après-midi en perspective.
0: Une belle après-midi et suivie d'un beau moment musical.
1: Exactement.
0: Je crois qu'on a fait, je sais pas si vous voulez rajouter d'autres informations.
1: Je voudrais juste remercier tous les gens de La Morte Vivante, hein, tous les bénévoles aussi qui seront là. Remercier également la mairie de l'Alpe du Grand Serre qui nous aide et qui mettra à disposition des oriflammes. Et puis j'invite vraiment tous les gens de passage, tous les matésins aussi, à venir vraiment se poser un petit peu dans ce moment hors du temps qu'on propose avec Alexandre. De ce concert de piano en pleine nature à côté du lac de l'Alpe du Grand Serre, à côté de notre petit plan d'eau. Vraiment, j'invite tout le monde à venir. On sera ravis de vous accueillir.
0: Merci à tous les deux.
2: Merci
1: à vous. Merci de nous recevoir, et encore bravo à Radio Dragon pour tout ce que vous faites. On est toujours très contents de vous écouter.
0: Merci à vous pour ce beau projet. Et donc on va se quitter en écoutant un morceau qu'Alexandre interprétera samedi soir. C'est un nocturne de Chopin, c'est ça?
2: Exactement.
0: On écoute.
1: Merci beaucoup, au revoir.
0: Au revoir, merci.

0: Vous êtes toujours sur Radio Dragon et on vient d'entendre un nocturne de Chopin interprété par Alexandre Guéry, pianiste que vous pourrez retrouver le 1er août à l'Alpe du Grand Serre lors de la Rondo Piano. Vous nous écoutez peut-être depuis le bord du lac du Sauté sur votre poste de radio sur le 96.8 ou bien alors depuis l'autre bout de la France grâce à la web radio. Cette émission Au cœur du dragon sera rediffusée demain vendredi à partir de 9h. Et j'ai le plaisir d'accueillir maintenant Philippe Grandvoinet qui nous a rejoint pour nous parler du festival de marionnettes à demain. Bonjour Philippe.
1: Bonjour.
0: Déjà. Donc un festival qui aura lieu les 8 et 9 août à Châtel-en-Trièves. Et donc à noter que ce n'est pas incompatible avec l'événement précédent qui a lieu lui le 1er août. Donc vous pouvez le 1er août aller à l'Alpe du Grand Serre et ensuite le week-end suivant vous filez à Châtel-en-Trièves. Donc pour
1: fait.
0: Un week-end intense.
1: En plein air.
0: En plein air.
1: Au frais, on espère.
0: Oui, oui, oui, j'espère aussi. Donc c'est un festival de marionnettes.
1: Oui, tout à fait. Le festival a été créé en 2021 lorsque la compagnie Théâtre Talabart s'est installée sur la commune de Châtel-en-Trièves. Et donc, nous ferons la 6e édition déjà dans 8 jours. Donc, 6 éditions intenses, à la fois en préparation, mais aussi en émotion durant les 2 jours que dure le festival.
0: Et quand on pense marionnette, on pense à enfants, bien sûr, mais...
1: bien sûr, mais il en faut pour tous les goûts. Alors la programmation en fait essaye de trouver vraiment un équilibre entre des spectacles pour les plus petits, hein, et on a certains spectacles qui s'adressent aux très jeunes enfants à partir de 18 mois, et puis des spectacles plutôt pour adolescents et adultes, sachant que les moins jeunes trouveront aussi beaucoup de plaisir à voir les spectacles pour les petits.
0: Tout à fait.
1: Et les petits auront une lecture qui ne sera pas la même des spectacles pour les plus grands. Et en général, ça marche très bien dans les deux sens aussi.
0: Bien sûr. Et c'est aussi un moment à partager justement avec ses enfants, ses petits-enfants.
1: Oui, tout à fait. Et c'est vrai que on essaie dans la programmation d'aborder des thèmes qui conviennent aux petits et aux grands, avec bien sûr des thèmes éternels, l'amour, la dérision. On aura des spectacles drôlatiques comme on les attend de spectacles de marionnettes. On aura des farces, des histoires de princesses, des histoires de pirates, des histoires de chasse au trésor. Mais on aura aussi des spectacles sur des sujets complètement différents. Et c'est vrai que chaque année, on essaye aussi de traiter de sujets plus en phase avec nos
0: contemporains,
1: voilà, nos préoccupations du moment. On aura cette année un spectacle sur la vieillesse, le spectacle Josette et Mustapha. On aura un spectacle sur comment prendre soin des autres et prendre soin de soi aussi, avec le spectacle Oumama, qui sera interprété par une artiste qui nous viendra de Lituanie. On aura un spectacle sur la coopération et le partage, avec le spectacle C'est à moi, la compagnie de théâtre Talabart, qui jouera à domicile en ouverture du spectacle cette année. On aura un spectacle sur la fragilité de l'existence. Et c'est vrai que chaque année, on essaye de trouver des sujets qui touchent aussi au cœur des festivaliers. Les années précédentes, on a pu avoir des spectacles sur le handicap, sur les questions de genre, sur les questions des violences faites aux femmes, sur la solitude. Et ces spectacles sont toujours abordés sous l'angle d'une forme de dérision. C'est-à-dire, regarder les choses au travers des yeux des marionnettes permet à la fois de mettre une distance et en même temps d'avoir un regard sans filtre et vrai, puisque ces marionnettes, elles vous lâchent les choses telles qu'elles les voient.
0: L'humour permet de mettre l'émotion à distance.
1: Tout à fait.
0: Et la marionnette aussi. Donc c'est une programmation qui est très riche quant au public, très riche quant au thème, très riche. Et par rapport à la forme artistique, est-ce que c'est le même type de marionnette dans tous les spectacles? Vous avez
1: Alors on s'attache aussi, et je tiens à remercier vraiment la compagnie Théâtre Talabart qui nous aide énormément dans la programmation, hein, sans Marie et Sandrine.

0: sur les techniques, effectivement.
1: Et donc, j'ai regardé votre programme, c'est très riche, c'est intense.
0: Alors,
1: les premiers spectacles commencent à 11h.
0: Oui, voilà.
1: C'est sur deux jours, donc, c'est intense.
0: Du samedi à 11h au dimanche à 17h, vous aurez donc 15 représentations, 12 spectacles, 10 compagnies. On a des compagnies qui viennent à la fois du Trièves, mais aussi des compagnies qui viennent de toute la région Auvergne-Rhône-Alpes, et à ça nous y sommes très attachés, des compagnies qui viennent aussi d'autres régions de France, et des compagnies qui viennent de l'étranger. Ça, chaque année, on accueille un petit peu en guest star des compagnies étrangères. Alors cette année, on accueillera Annie Muralité, qui vient de Lituanie, j'en ai parlé tout à l'heure, qui nous présentera donc deux spectacles, et puis une compagnie belge, la compagnie Jeanne Guillou, qui nous présentera Cœur de patate, et pour tous ces spectacles, je pense à des bons moments d'émotion en perspective. Notre artiste lituanienne présentera évidemment des spectacles.
1: J'allais poser la question.
0: Oui,
1: je me disais la barrière de la langue.
0: Tout sera dans l'expression gestuelle, très en lien d'ailleurs avec les techniques de la danse. On aura un spectacle plutôt avec la technique de la marionnette portée, c'est-à-dire que la marionnettiste porte sur elle cette grande marionnette qui a fait à peu près sa taille, et dont elle constitue une sorte de double. Ce qui est intéressant, c'est qu'il peut y avoir à la fois un échange,
1: dialogue entre la marionnette.
0: Le marionnettiste et la marionnette pouvant découvrir avec stupeur qu'elle est manipulée, ce qui est quand même assez fou pour une marionnette de découvrir cela. Et puis dans Cœur de patate de la compagnie belge Jeanne Guillou, une très belle histoire d'une vagabonde affamée qui trouve une pomme de terre sur le chemin, et cette pomme de terre va s'animer et devenir sa complice le temps d'un spectacle. Alors je n'ai pas encore vu le spectacle, mais moi qui suis passionné d'Agnès Varda, on est entre les glaneurs et la glaneuse, et Saint-Ouen Illois, voilà, deux beaux films qui, je pense, rentreront en vibration avec ce spectacle, qui sera joué 4 fois, donc parce qu'il est assez court, il sera joué en extérieur à 4 reprises.
1: 4 fois donc sur les 2 jours.
0: Voilà. Oui.
1: Toute la programmation, on peut la retrouver sur le site. Sur votre site.
0: Oui, tout à fait, sur le site.
1: Parce que c'est vrai que c'est tellement foisonnant, et puis si on veut retrouver tout ce que vous venez de dire.
0: Voilà, le site villagedesmarionnettes.com. S'il y avait des spectacles que vous souhaitez absolument voir, je recommande de réserver vos places sur Hello Asso, parce que c'est vrai que la contrainte dans les spectacles de marionnettes, c'est que il faut être prêt pour voir les marionnettes en détail, et donc les jauges sont relativement petite. C'est d'ailleurs pour ça que certains spectacles sont répétés plusieurs fois.
1: Ils se passent tous à Châtel-en-Trièves ?
0: Alors oui, tous à Châtel-en-Trièves, mais pour la première fois, nous dédoublons les lieux de représentation. Donc la majorité des spectacles aura lieu au domaine de Talon, à Saint-Sébastien, entre la mairie de Châtel et le Temple. Et les spectacles en intérieur se joueront à Cordéac, à la salle socioculturelle, essentiellement pour des questions de fraîcheur, parce que c'est une salle qui est très abritée. Il y aura des navettes qui seront mises en place, navettes gratuites, la navette des marionnettes entre Saint-Sébastien et Cordéac. Il faut juste anticiper un petit peu les temps, prévoir
1: le temps de trajet.
0: D'être une demi-heure avant le démarrage du spectacle, au départ de la navette à Saint-Sébastien, devant le temple.
1: Et le festival, ce n'est pas que des spectacles.
0: Non, tout à fait. Alors en fait, toute l'année, Châtel-en-Trièves, c'est le village des marionnettes. D'ailleurs, la maison des marionnettes a réouvert cet été après 6 mois de fermeture pour travaux. Elle sera ouverte pendant les 2 jours, en accès libre et gratuit. Et puis il y aura beaucoup d'animations, c'est-à-dire que pendant 2 jours, vous pourrez vivre comme une marionnette dans le village des marionnettes. Participer à des ateliers de fabrication de marionnettes, il y aura des jeux, il y aura des espaces détente, il y aura un coin buvette, bien sûr, la petite restauration, tout un tas d'animations pour les petits, les grands, bien à l'ombre dans le domaine arboré du parc de Talon.
1: Donc vous pouvez venir pour le spectacle de 11h et puis rester jusqu'à...
0: Et puis rester jusqu'au spectacle du lendemain, 17h, sans problème.
1: C'est ça.
0: Oui. Je profite, je voulais remercier en fait nos partenaires, à commencer par la commune de Châtel-en-Trièves.

0: et la compagnie Théâtre Talaba, hein, vraiment sans qui on ne pourrait pas réaliser cet événement, mais aussi les Montagnards, le comité des fêtes de Châtel, la commune de Vars, le festival Châtelfest et la compagnie Eskimo qui nous prête énormément de matériel. Et c'est important de pouvoir travailler dans un écosystème très favorable finalement à l'échange et à l'organisation mutuelle de ces événements. Et puis bien sûr le département, la communauté de communes et le FDVA pour le soutien financier qu'ils nous ont apporté. Samedi soir,
1: voilà, c'est pas un spectacle
0: temps
1: de marionnettes.
0: Fort, voilà, un des temps forts du spectacle, qui est un temps de partage, un grand moment de collectif, qui est le concert gratuit, donc qui traditionnellement au festival À Demain a lieu le samedi soir à 21h. Et cette année, nous aurons la chance, le plaisir, l'honneur d'accueillir une artiste grenobloise, Clara Mbon Donama, qui est chanteuse, trompettiste, interprète, compositrice, et qui interprétera des chansons de son répertoire, mais aussi des reprises de chansons françaises ou internationales, de musique du monde, pour une soirée qui sera placée sous le signe de l'émotion, de la joie et du bonheur d'être ensemble, ce qui nous permettra aussi de faire une petite pause avant de reprendre le dimanche nos spectacles en pleine forme. Voilà.
1: Et donc Clara, que l'on pourra écouter tout à dans un moment,
0: en quelques secondes.
1: après cette chronique.
0: Voilà, tout à fait, qui nous a fait l'amitié de nous envoyer un des titres qu'elle jouera.
1: Et au niveau des prix, donc on parlait du concert qui était gratuit. Les prix sont, enfin, on va pas tous les donner, bien sûr, mais c'est quand même, c'est assez abordable. Vous avez voulu avoir des prix abordables pour le plus grand nombre.
0: Il y a des prix adhérents à l'association, 6 ou 10 euros. Il y a des prix non adhérents à l'association, 9 ou 12 euros. Sachant que, en fait, la majorité, la très grande majorité, parce qu'en fait, c'est tous les spectacles sauf un, sont au prix de 6 ou 9 euros. Et puis, nous aurons 3 spectacles en prix libre, dans ce qu'on commence à appeler maintenant le off du festival. Ce sont des compagnies qui nous font le plaisir de venir présenter des spectacles un petit peu en avant-première et qui seront joués au chapeau, voilà, en comptant sur la générosité des spectateurs.
1: Et donc la compagnie Talabar que l'on pourra retrouver en ouverture du festival, c'est pas que au moment du festival,
0: bien sûr,
1: toute l'année.
0: Voilà, la compagnie Théâtre Talabar avec l'association Le Village des Marionnettes de Châtel-en-Trièvre propose toute l'année à la fois des spectacles de marionnettes, des ateliers de fabrication de marionnettes. Et cette année, la compagnie Théâtre Talabar a voulu offrir sur la période estivale les Jeudis des Marionnettes, qui sont des ateliers de fabrication de marionnettes destinées aux enfants et qui ont lieu donc dans la salle Papillon, qui est le lieu magique, merveilleux où elles ont installé leur compagnie il y a 5 ans maintenant et qui se trouve à Saint-Sébastien face à l'ancien temple.
1: D'accord, donc quasiment tous les jeudis de mai, je crois que le 20...
0: Tous les jeudis du juillet, août.
1: Peut-être pas le 20 août, mais
0: voilà.
1: Voilà,
0: sauf une date au mois d'août.
1: Mais sinon, tous les jeudis, vous pouvez apprendre, adultes et enfants, vous pouvez accompagner votre enfant pour aller fabriquer des marionnettes.
0: Et en automne et au printemps, nous avons l'automne en marionnettes et le printemps en marionnettes avec un spectacle et un atelier de fabrication de marionnettes.
1: D'accord, il faudra revenir nous en parler.
0: Il faudra revenir avec plaisir.
1: Voilà.
0: Merci beaucoup, merci à Radio Dragon de son accueil.
1: Je crois qu'on a fait le tour de la question, à moins
0: qu'il
1: y ait encore des choses à rajouter.
0: C'est très bien, je vous remercie. Et puis, on est très heureux de vous accueillir dans 8 jours. La buvette et la restauration se préparent de façon intense, avec bien sûr notre plat fétiche qui est le cornet de frites. Et nous avons commandé cette année nos 250 kg de pommes de terre bio.
1: Ah, donc venez manger le cornet de frites à Châtel-en-Trièvre. Et donc on va se quitter en écoutant une chanson, donc Jardin d'hiver,
0: oui.
1: Interprétée par Clara Mbon Donama. Je ne sais pas si j'ai...
0: Voilà, Mbon Donama.
1: Mbon Donama, pardon. Donc que l'on retrouvera en concert samedi soir.
0: Tout à fait, samedi dans 8 jours.
1: Lors du festival.
0: À 21h.
1: À demain.
0: À Saint-Sébastien.
1: On écoute Jardin d'hiver.

0: Vous êtes toujours dans l'émission Au cœur du dragon au 104.4 et 96.8 et on vient d'écouter Jardin d'hiver interprété par Karam Bondonama que vous pourrez retrouver en concert le 8 à Châtel-en-Trièves. Et maintenant c'est le moment des nouvelles de la radio. Anastasia Delattre, qui était avec nous au micro la semaine dernière, interviewe toujours des personnes pour sa chronique Philosophie amoureuse. Sur un mot de votre choix, 30 minutes d'interview ensemble pour finir avec le format habituel de la chronique, c'est-à-dire 15 minutes d'antenne et votre chanson sur le thème de l'amour. N'hésitez pas à la contacter directement sur contact@anastasia-del.fr ou bien au 06 75 64 99 84. À bientôt sur les ondes. 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Et si vous voulez passer comme nos invités de ce soir dans le cœur du dragon le jeudi à 18h10 pour présenter une de vos activités, un événement, une lutte locale ou autre, c'est possible, contactez-nous. Vous pouvez aussi présenter un événement en nous laissant un message au 09 80 83 62 78, message qui sera rediffusé dans l'émission Le Cœur du Dragon, et vous pouvez nous contacter à l'adresse radiodragon@poivron.org.
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0: Et en ce qui concerne les infos locales, un rassemblement de soutien aux trois Minçois et Minçoises menacés d'expulsion de leur habitat allégé s'est tenu hier, place de la mairie à Mins. Il a rassemblé plus de 250 personnes. Des prises de parole spontanées se sont succédées, entrecoupées par des interventions musicales de la chorale féministe La Harde. La Harde, justement, qui sera en concert ce soir même à Trémini, à la guinguette des Poupeaux, à 20h30. Si vous n'y êtes pas encore et que vous avez envie de découvrir leur répertoire diversifié, c'est le moment, courez-y vite. Le 40e rallye régional du Trièves aura lieu demain, vendredi 31 et samedi 1er autour de Mins. La course sera complétée d'un repas samedi soir et d'un bal. Certaines routes seront coupées pour l'occasion. Demain, c'est la route de Gamur qui sera inaccessible pendant le passage des participants et participantes. Et enfin, vous avez moins de 25 ans et vous êtes intéressé par le cinéma? Vous avez encore jusqu'à demain soir pour participer à l'initiative Ciné Grain, Cherche Jeune Pousse. Une initiative de Les Grands Vagabonds du Trièves. Dépêchez-vous! Et voilà, c'est terminé pour les infos locales. Dans cette émission, vous avez entendu la chronique de Francis, les images ont la parole. Vous avez entendu Johan et Alexandre par téléphone. Pour la radio piano de samedi 1er à l'Alpe du Grand Serre, Philippe pour le festival de marionnettes à demain du 8 et 9 août, et enfin les infos de la radio et les actualités locales. Nous voici à la fin de cette émission sur Radio Dragon 104.4 et 96.8. Vous pourrez réécouter l'émission en rediffusion demain vendredi à 9h ou en podcast sur le site radiodragon.org. Merci Jérôme pour la technique.
2: Merci à toi. On se retrouve bientôt.
0: Eh oui, j'espère. Merci de nous avoir écoutés.
2: Bonsoir à tous.
0: Et bonne soirée à toutes et toutes.

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Chimène Badi avec Entre nous sur Radio Dragon 104.4 96.8. Jérôme au micro, je vous accompagne jusqu'à 20h. On va écouter diverses chansons. J'ai fait un petit mélange là, années 90, années 2000, années 70 aussi. Eh bien, on va s'écouter un petit Louane, on va s'écouter un petit Rouennais, et puis on va s'écouter un petit Marguerite. Et tout de suite, voici Rouennais avec la Camisa Negra.

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0: Merci.
1: Marguerite sur Radio Dragon 104.4 et 96.8 sur la FM et bien sûr sur la web radio sur www.radiodragon.org. On va faire un petit retour tout de suite maintenant dans les années 70, comme je vous l'avais annoncé. On va se retrouver avec Claude François, on va se retrouver avec Il était une fois, et tout de suite voici Pierre Groscolin.

Claude François sur Radio Dragon, Alexandrie Alexandra 1978. On va faire un petit bond de quelques années et on va se retrouver dans les années 80. On va écouter Christophe, on va écouter Niagara et on va écouter aussi Alain Chamfort. Voilà, j'avais perdu le nom. Oh là là. Et du coup, on se retrouve tout de suite avec Alain Chamfort.

0: Christophe, succès fou. Ah, ça aurait pu être l'histoire de ma vie. C'est une chanson de 1986. Voilà, c'est tout pour moi ce soir. Eh bien, écoutez, je vous signale qu'il n'y a pas de jazz du dragon ce soir, mais restez avec nous sur notre antenne, sur le 104.4 et sur le 96.8 et sur la web radio à www.radiodragon.org, parce qu'il y a encore plein de trucs derrière qui vont suivre et des émissions encore qui vous attendent avec plein de bonne musique. Voilà, et bien quant à moi, je vous retrouve en direct jeudi prochain pour le cœur du dragon. Ciao, ciao, ciao.
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0: Menstruel, adjectif.
1: Cavaleuse, substantif.
0: Qui a rapport au menstrué.
1: Argot.
2: Éclaté, verbe intransitif.
3: Clandestine, adjectif.
0: Hémorragie menstruelle.
1: Coureur de filles, coureuse de garçons.
3: Journal clandestin, presse clandestine.
2: Domaine des sensations, domaine
0: de. Les filles sont ordinairement pubères vers l'âge de 11 ou 12
3: qui
0: ans.
3: Qui existe.
1: Entre parenthèses, trois petits points.
3: Fonctionne.
2: Se briser avec violence.
3: Se fait de manière secrète.
2: Soudaineté.
3: En dehors de ceux qui exercent l'autorité.
2: En projetant des fragments.
3: À l'encontre des
2: ballons,
3: lois établies.
2: Mine, vitre qui
0: l'abondance de cette évacuation périodique varie chez les différents individus.
3: Assemblée, démarche,
2: des gamins
3: de procédure normale et licite.
0: Le gonflement des mamelles et l'éruption du flux.
1: Emploi adjectif.
0: En sont les
1: surtout en Espagne et en
2: un
1: Italie.
2: Bon matin, le récipient.

0: dans lequel je fabriquais de l'hydrogène, m'éclatait en constitution et de leur manière de consommation d'un choc ou d'un changement
1: de l'abattement, de l'hypotension avec tendance au lipotinie,
2: en parlant d'un animé menstruel fréquent.
3: Entre parenthèses, Rossignol, dict.darg.arc.fr et fr.arc.1901, page 24.
4: Les menstruels, correspondance éclatée à X voix.
5: Chères toutes, ce mois-ci, les menstruels vous lisent des extraits de leur lecture d'été. Entre chacun de ces moments, les éclats de la rentrée, le combat, la colère, l'espoir. Et dans les interstices, encore se sont glissés de tout petits haïkus. Bonne écoute.

Je me suis étirée, j'ai bâillé plusieurs fois. Qu'est-ce que je suis en train de faire, me demandais-je. Ma compagne veillait en moi, tel un pur concept, tout regard. Pour me faire revenir tout à fait de mon lourd sommeil, elle me titilla la queue, c'est-à-dire le pseudopode postérieur qui battait inerte dans la poussière cosmique. « Mon petit Fermantio, tu dors encore ?»« Ouf ! Quel ennui d'entendre encore cette petite voix aigre, résonnant comme un paix qui sautille dans les airs. Regarde, Fermantio !» Beaucoup de choses avaient changé autour de moi. Je vais vous expliquer ça en quelques mots. Au centre de la scène, un soleil est tout autour, en une gaie myriade de cercles, des terres petites et grandes qui suivaient chacune leur route, moitié dans l'ombre, moitié dans une lumière rosée, tout le long d'orbites elliptiques. Rebroussons chemin, dis-je, troublé par cette parfaite allégresse des mondes. Mais non, répondit Grumina en me titillant de nouveau la queue. Allons, viens. Malgré mes hésitations, nous recommencions à avancer. Ma compagne, avec son glapissement habituel, me disait qu'il était temps que nous nous distinguions mieux en nous lançant dans une nouvelle aventure. Une sorte de vent nous poussait et il était agréable de tracer dans le ciel de légers sillages qui se dissipaient aussitôt. Sans le savoir, nous répandions autour de nous une semence qui allait se révéler à notre insu, triste, funeste et empestée pour tout le monde. Attirés par des volutes de gravitation éparses, çà et là, nous nous trouvions sans le moindre effort au-dessus d'une terre qui allait devenir ensuite ma demeure, recouverte d'une vaste mer, de forêts infinies et de rochers et de montagnes changeantes. Nous nous enfoncions dans une matière aérienne où nous nous perdions presque. Disparition, réapparition, comme des étoiles filantes, nous descendions toujours plus bas jusqu'à atteindre une chaîne de montagnes que je décidai d'appeler Camuti, afin de la distinguer des autres reliefs. Là-bas, au creux d'une vallée, j'aperçus pour la première fois un torrent qui se transformait en un doux écoulement d'eau. Je crois que l'on va être bien ici, disait ma compagne. Juste au-dessous de nous, il y avait une crevasse avec des capres, de la pimprenelle et des mousses qui se glissaient dans les fissures des pierres. Moi, je m'arrête ici, observai-je.

0: On pourrait lire un peu les premières phrases d'une journée type de cuisine collective. J'essaye ça. La veille, les courses sont faites et chargées avec le matériel dans un véhicule. À 9h, une personne peut lancer la cuisson des protéines de soja. Les réserver. De 9h à 10h, disposer le matériel aux endroits où il sera utilisé. À 10h, mettre l'eau à chauffer sans sel en couvrant avec un couvercle. De 10h à 10h30, dès la fin de la cuisson, des protéines de soja. Et même si la découpe des oignons n'est pas tout à fait achevée, une personne peut s'occuper de commencer à faire revenir ceux qui sont déjà prêts. À partir de 10h30, mélanger les oignons qu'on a fait revenir. De 11h à 11h30, dans un saladier, mélanger la poudre d'amande, la levure de bière et l'ail semoule. À partir de 11h30, annoncer à la cantonade que le repas sera prêt pour midi. 11h40, lancer la cuisson des pâtes. À partir de midi, égoutter les pâtes et les verser dans un bac. Pendant le service, 2 personnes seulement sont nécessaires. Les hôtes peuvent se tenir prêtes pour anticiper les roulements de matériel.
1: On est à la cantine populaire d'Aubenas. Et ce matin, on a fait des gâteaux pour les emmener à la manif qui va se passer entre les ronds-points. Et c'est déjà ce qu'on a fait la semaine dernière. On a fait des gâteaux pour les gens qui étaient sur le rond-point depuis 7h du mat. Et voilà, on va arriver avec plein de gâteaux, une boîte à prix libre pour la cantine pop. Et voilà. La cantine pop, c'est un endroit où tous les samedis, des gens peuvent venir cuisiner bénévolement à 9h et manger à prix libre à midi et demi. Et souvent, ça réunit plein de monde et c'est un endroit qui est ouvert aussi pour plein d'assos et d'initiatives qui auraient besoin d'un local.
2: Et on peut juste peut-être prendre une boîte pour la fin pour tout mettre.
3: Il y a un peu de monnaie, il y a déjà 2 euros. Là, il y a des billets. Deux, quatre, il y a 3 pièces de 2, 2 pièces de 1.
1: Ben, la semaine dernière, sur le rond-point, on était 1000. C'était vraiment blocage, rassemblement âgé sur le rond-point. Il y a eu un peu des... Et la manif intersyndicale qui rejoignait le rond-point. Et après, il y a eu un peu des actions. Et là, ce qui était proposé, c'était une occupation. En tout cas, de se retrouver sur le rond-point. Avec un accueil petit déjeuner et tout ce matin. Et là, c'est une manif festive déguisée entre plusieurs ronds-points. Donc, je sais pas combien de personnes ça va ramener, mais j'ai hâte de voir. Mais je pense que tous les gâteaux vont être mangés.
3: Et couper avec une spatule ?
1: Non, je pense que d'abord, on va se poser, couper avec une spatule plein de parts, et après, faire le tour comme ça, les gens se servent et t'as pas besoin de faire des manips folles.
3: Super, justement, nous, on est la table ambulante. Mm-hmm. Ça. Allez-y.

0: cantine.
1: C'est gâteau. Châtaigne, chocolat ou croquis.
2: Moi j'aime bien le chocolat, s'il te plaît.
0: Bah, je te laisse te servir.
2: Ouais, attention. C'est quoi le plus conseillé?
1: Ce que tu peux.
0: Il y a la
1: pâte. C'est
0: des courses et de
1: la
0: surprise. À manger, c'est
1: la prise. Mais merci beaucoup.
2: Il y a beaucoup de monde là, il y a vraiment beaucoup de monde. Il y a beaucoup plus de monde que la dernière fois. Et ils se sont dit qu'il fallait absolument qu'on se compte parce que sinon demain dans les infos il y aura écrit qu'on était 500 à Obona. Mais là on est quoi? Si la dernière fois on était 1000, là on est au moins 3000, non? On est 3 fois plus, je sais pas. Peut-être j'abuse.
3: Vous n'arriverez pas à les manger vos gâteaux?
2: Non, on a besoin d'aide. Vous en voulez? C'est à prix libre, on l'a fait à la cantine Bopula.
3: Vous savez comment elle est sous-sous?
2: Dans ma... Oh là,
1: allez, vas-y.
2: Merci. Hop là. C'est juste ici.
3: Allez, un petit bout. Il a l'air bon un peu. Ça.
2: Alors, comment on va faire?
3: Ah, ça fait bon.
2: En fait, on aurait dû l'entamer.
4: Allez, camarades, on va lancer l'Assemblée Générale. On va essayer de se serrer, de s'asseoir comme on peut pour ceux qui peuvent. On a de l'eau, s'il y a des gens qui veulent de l'eau, on va passer avec des bouteilles. Voilà, et de plus, s'il y a des camarades qui n'osent pas prendre la parole, ils peuvent venir voir notre camarade pour porter le message et elle s'occupera de le dire au micro.
2: Là, on a déjà vendu beaucoup, du coup, maintenant, c'est plus pour la cantine, c'est pour la caisse de grève. Parce que les frais sont remboursés, enfin, les courses qu'on a faites pour faire les gâteaux sont remboursées. Et l'objectif, c'est de faire pour la caisse de grève, et merci beaucoup. Et ça s'est fait très vite, en fait. Donc, je pense qu'il va y avoir pas mal d'argent pour la caisse de grève, c'est celui-là.
4: On va revenir à la question comment amplifier, structurer et élargir la mobilisation et la grève pour gagner.
5: Bon, François a tout dit, je pense. C'est vrai qu'on est dans la rue parce que, quand même, notre cher gouvernement, la Macronie, ne cesse, je le répète, de faire que des cadeaux à ce que nous appelons les assistés, la grande bourgeoisie, le grand patronat. Voilà. 211 milliards, il faut se le répéter dans le cerveau quand même. Hein. C'est pas rien, c'est quasiment presque 40% du budget de l'État. C'est pas quelconque. Je voudrais revenir maintenant, comme j'ai été syndicaliste dans ma jeunesse, puisque je suis retraitée, le mouvement, je suis assez optimiste, il va s'amplifier. Alors, je pense qu'il va falloir aller devant les entreprises, si petites soient-elles. Comme l'a dit un camarade, sans bloquer les salariés, il faut travailler à la conscience humaine et dans le bon sens. Pas les uns contre les autres, la paix entre nous, parce que notre adversaire c'est vraiment le capitalisme, je suis désolée, ce n'est pas un gros mot, c'est le capitalisme qui gère la planète, qui détruit la planète d'ailleurs, et qui gère le grand patronat, gère en France, voilà. Mais je pense surtout que, je le répète, le mouvement à mon avis va s'amplifier, on va avoir besoin d'être ensemble. Parce que, on le sait, ils ne vont cesser de nous faire passer pour des bandits, alors que les bandits, c'est eux. Voilà. J'en ai assez dit. Le combat doit continuer tranquillement, ensemble et dans la paix.
6: Il faudrait que les personnes qui veulent rester sur le rond-point cet après-midi pour les débats lève les mains et sachez que après je vais faire un vote pour les personnes qui veulent bouger, foutre le bordel en centre-ville. Ne vous inquiétez pas, on est dans le cadre légal de la déclaration de la manifestation. Qui veut rester au rond-point pour les débats? Levez les mains. Levez les mains et faites du bruit. Ce sera plus super. Et on fait la même chose maintenant pour aller foutre le bordel en centre-ville. 1, 2, 3, on vote. Génial. Ok, il y a du divan. Je pense que là, il va y avoir juste la pause repas. À 13h pile, on peut se dire rendez-vous au rond-point pour un départ pour le centre-ville. Ça va à tout le monde?

0: chères toutes, après ce chaud été, j'espère vous retrouver en forme pour entrer dans l'automne qui nous ouvre déjà grand les bras. Septembre a été pour moi la grande apogée. J'ai terminé un documentaire sur un espace sombre et humide qui ne demande que des oreilles pour mieux entendre le fond de la terre. Ici, un groupe d'habitués se retrouve avec des frontales, des casques, des combinaisons, des mousquetons et des cordes. Et tout un tas de sacs étanches. Depuis que j'ai rencontré un spéléologue et pratiqué un peu en Ardèche, je me demande furieusement pourquoi on va sous terre. Je vous livre ici quelques éléments de réponse sonore, glanés sur le plateau du Vercors à l'été, où j'ai rencontré notamment Rémi Limagne. Je vous embrasse, il me tarde de vous revoir.
1: Hop, on va descendre. Là, on entend le descendeur. Passage de déviation. On descend de 25 mètres dans ce puits et on arrive à la côte. Moins 83 dans ce qu'on appelle la salle du cairn.
2: Bonjour, je suis Rémi Limagne. Alors je fais de la spéléo depuis 60 ans.
1: Et voilà.
2: Moi, c'est mon père qui, quand j'avais 12 ou 13 ans, m'a emmené dans une carrière souterraine avec une lampe de poche. Sans savoir pourquoi, je me suis dit, c'est là que je dois être. À la rentrée scolaire, quand j'étais en quatrième, j'avais dit à ma professeure principale, qui posait la question habituelle à l'époque, quel métier vous voulez faire, et ben, j'avais écrit spéléologue.
1: Un beau cairn. Il est grand, il est beau. Hein.
2: Quand elle a lu ça, elle a écarquillé des yeux. Voilà. Mais ça m'a pas lâché. Et puis, depuis 2012, je me suis lancé dans l'organisation de ces camps bergers. On peut pas envoyer 500 personnes dans une cavité pareille sans précaution. Donc, il y a une organisation peut-être rigide, mais en tout cas qui a porté ses fruits. Donc, chaque soir, effectivement, à 18h, on réunit les gens présents et on fait un planning entre le groupe qui va descendre à 5h du matin, le groupe qui va descendre à 6h, 7h, 8h, voilà. Donc ça s'organise au moment du planning. Le massif du Vercors, c'est quelque chose de prestigieux pour tout spéléologue, parce qu'il est entièrement composé de calcaire, et donc creusé de multiples gouffres. Mais quand je dis multiples, c'est beaucoup, beaucoup, beaucoup, hein, des centaines, dont plusieurs sont intéressants parce que plutôt larges, plutôt profonds, plutôt jolis. Hein. Par contre, il y en a effectivement aussi des dizaines qui se présentent aucun intérêt, où il faut ramper dans la boue, etc. Mais quand même, c'est un petit peu la Mecque de la spéléo, ici. Avec le point d'orgue, c'est le gouffre berger, quoi. Il est souvent qualifié de mythique. Alors, je ne sais pas si le qualificatif est bien choisi, mais en tout cas, il a une origine. C'est que c'est le premier gouffre dans lequel on a atteint la profondeur de moins 1000 mètres en 1956. Alors maintenant, il y en a plusieurs dizaines des gouffres qui dépassent les 1000 mètres de profondeur, mais le premier, c'est le gouffre berger. Et ça, on ne lui retirera jamais. Historiquement, c'est le premier moins 1000 qui attire autant de personnes.
3: L'oubli. Sur l'autre rive de la nuit, l'amour est possible. Emporte-moi. Emporte-moi parmi les douze substances qui meurent chaque jour dans ta mémoire. D'accord ?
4: D'accord.
5: D'accord.

Je me retrouvais plante de bourrache, sans que ma volonté y fût pour quelque chose. Cela advint. Je poussais sur des saillies noires et aiguës, attaquées déjà par les premiers lichens. J'étais tout attentif à recueillir des humeurs pour faire enfler, jusqu'à la bonne limite, certains bourgeons qui étaient en train de pousser, sans m'accorder de répit, sur mes chairs recouvertes d'épines subtiles. J'aurais aimé savoir comment j'avais pu quitter un seuil pour en franchir un autre. Je voulais atteindre à la compréhension de cette nouvelle sphère de mon existence, mais il ne m'était pas possible de coordonner le passé, car j'étais prise au piège de mes tâches urgentes. Un jour, tandis que de toutes parts s'étalait un calme très profond, je m'entendis appeler « Senapo ! Senapo !» Et bien sûr, je ne me retournais pas, ne pouvant pas comprendre qu'il s'agissait de moi. J'étais penchée sur mes bourgeons et je les comptais même. 1, 2, 3, 4, etc. Me livrant à un calcul assez sévère, lorsque la même voix se fit entendre. « Senapo ! Senapo !»

0: Salut toutes. Je vais vous lire un chapitre d'un livre que j'ai lu cet été. La couverture est très belle. C'est un visage sombre qui laisse entrevoir un œil et des lèvres roses derrière une... comment je pourrais nommer ça ? Un rideau de feuilles. Chapitre 27. Lors de la discussion avec Picania dans sa cabane, le fils de Maya s'est rappelé le rêve qu'il avait fait quand il se rétablissait sur le ponton flottant. Les paquets que lui et ses cousins transportent dans un sac à dos que le balafré leur a donné. Il sent qu'il les a déjà vus quelque part. Perturbé aux prises avec l'étrange sensation laissée par le souvenir, il se dirige vers la berge pour entreprendre la remontée de la rivière. Ils feront comme convenu. Ils emmèneront la cargaison jusqu'au Jarapi, la remettront à l'ami de Picania et empocheront l'argent retour. Le fils de Maya trouve que ce n'est pas beaucoup, mais ses cousins ne sont pas d'accord. Ce sera assez pour acheter des vêtements neufs et 3 téléphones portables qu'ils se partageront, en plus des perles, qu'ils offriront à leur mère. Grâce à l'avance que Picania leur a donnée, ils ont payé l'essence et fait des courses, puis ils se sont mis en route au petit matin. Le fils de Maya est assis à la proue, tandis que ses cousins pilotent le moteur à l'arrière. Le soleil brûlant perce le rideau encrassé de fumée. Ils ont du mal à voir les autres pékés-pékés qui traversent la rivière. Ils croisent aussi des barges emportant leur chargement, des troncs et encore des troncs arrachés au fin fond de la forêt. Le fils de Maya n'y prête pas attention. Il ne ressent rien pour les arbres emportés loin d'ici, couchés et empilés. Il s'y est habitué et puis son esprit est tout entier dans les paquets. Il se doute qu'ils contiennent un truc plus précieux, même s'il a préféré ne pas le montrer. Devant Picania, il a joué l'idiot, le petit indien stupide qui se contente de la somme proposée. En fin d'après-midi, quand la circulation des pirogues et des hors-bords diminue et qu'ils atteignent la zone la plus éloignée de la rivière, les cousins trouvent un endroit où installer leur campement et dénicher des œufs de tortue enfouis dans le sable. Ils ont évité le poste de contrôle, empruntant un raccourci peu connu qui débouche plus loin sur la rivière. Plus tard dans la nuit, l'un des cousins propose d'ouvrir un paquet et ça tourne vite à la dispute, car ce n'est pas l'accord convenu et qui sait ce qui arrivera s'il ne le respecte pas. Le fils de Maya dit qu'il sait ce qui contiennent les briques noires et s'il ne se trompe pas, il pourrait obtenir bien plus d'argent que ce que Picania leur a promis. « On n'est pas des crétins d'Indiens comme ils pensent », ajoute-t-il. « On est nous, on fait les choses à notre manière. » Après quelques regards, il décide de pratiquer une toute petite entaille à l'un des emballages. Un cousin le perce avec la pointe de son couteau et l'éclat blanc apparaît à travers le scotch. Le fils de Maya gratte le bloc brillant et montre aux autres comment utiliser la poudre parce qu'il a déjà vu faire les types avec qui il boit et joue au foot en ville. La force monte par ses narines et vient se loger au sommet de son crâne pour très vite laver toute la fatigue et la tristesse de sa chair, la remplir d'une assurance inédite. Les autres veulent essayer à leur tour et toute la nuit ils absorbent le temps dans la braise des cigarettes et des mots bafoués, gaspillés dans le vent. Ils se croient les meilleurs, se foutent de Picania, des types qui ont tabassé le fils de Maya, des filles de la ville, de leur cousine timide au village, de tout le monde. Ils n'arrêtent plus. Le fils de Maya voit le jour arriver debout au bord de la rivière, au moment où toute cette certitude s'étiole, où sa poitrine est saisie par le chagrin, par le revers de la force que la poudre prétend offrir. Des mots étranges résonnent dans ses oreilles. Il les répète dans sa tête sans vraiment les comprendre, tandis qu'il regarde le soleil se lever au-dessus de la canopée, effaçant une nuit qui n'a pas eu lieu. Ses mains tremblent, le bout de ses doigts est jauni par les cigarettes qu'il consume au-delà des filtres, sa gorge anesthésiée, sa mâchoire coincée. Voilà. C'était un extrait du livre « Les vautours n'oublient pas » de Pedro Cesarino. C'est un livre traduit du brésilien, cette année, je crois. J'ai toujours aimé les voix espagnoles et rauques. Je suis dans le train, et assise devant moi, il y a une femme aux cheveux noirs, tirés en chignon. Elle cache son regard derrière de grosses lunettes noires.
1: et porte un rouge à lèvres violet foncé. Et à sa droite, une femme plus âgée, sûrement sa mère, est assise bien droite. Elle tient son sac sur ses genoux. J'ai l'impression d'être dans un film d'Almodovar. Je me demande où elles vont. Je rentre de manif, je suis encore toute retournée.
2: Donc ils s'organisent en vélo aussi, c'est ça ? On nous a demandé plein de vélos.
3: Ouais, ça a commencé
4: à tourner à vélo.
3: À tourner à vélo, mais tout doucement. Et au fur et à mesure,
4: ça a commencé à bloquer comme ça,
3: et après c'était bon.
2: Ok. Je vais leur demander comment ça se passe, en fait, je comprends pas bien. Excusez-moi. Du coup, ils relibèrent un peu le trafic de temps en temps ?
5: Ouais,
2: c'est ça ? C'est qui ? C'est là-bas ? Ou c'est à tour de rôle ?
5: Non, ça fait encore.
2: Écoutez, si vous avez d'autres solutions, n'hésitez pas. Mais je sais bien, mais en fait, le but, c'était ça, une journée de blocage, c'est normalement, on sort pas. Eh bien, nous, on le loupe. Je suis ouvrière agricole et je loupe une journée, parce qu'il y a des choix à faire dans la vie. Mais je sais bien. Voilà, mais oui, on fait ce qu'on peut et du coup, là, on essaye quand même de faire un peu d'effet. On va pas le faire tous les jours, ça nous amuse pas complètement non plus. Bah oui, oui, oui, ah oui. Est-ce qu'il y a des gens qui peuvent venir avec nous, là ?
5: Ouais.
2: On commence à se faire emmerder gentiment. Marie, il faut qu'on y aille, là, ils vont être chiants. Vamos. Qui a du sérum fille ? C'est vous qu'on a vu là à gauche, ouais. Ils vous ont poussé contre la voiture.
5: Faut y aller les gars là.
2: On arrive de. Ils ont gazé là. Il y a 7 ou 8 camions de CRS.
6: Ouais.
2: Ils ont bloqué au rond-point des RGT. Nous, on était devant. Ils ont gazé à bout portant, comme ça. Et après, plus loin dans la rue, on s'était dit qu'il fallait qu'on se disperse dans les petites rues. On l'a pas fait. Ils se sont tous fait coincer. Les flics sont arrivés des deux côtés. Et là, ils sont en train de les resserrer, comme ça.
6: Il est nas encore, là ?
2: Oui.
6: À Gambert.
7: Il y a des gens ici qui sont dans des situations administratives, judiciaires, etc., que s'ils donnent leur identité, direct, ils partent. Et du coup, par solidarité, c'est une bonne chose que de ne pas avoir ses papiers, de ne pas donner ses papiers. C'est pas un délit de ne pas donner son identité. Ils ont 4 heures pour vérifier votre identité, c'est-à-dire ils vont appeler la mairie de là où vous êtes né, ils vont chercher par tous les moyens de savoir si c'est bien vous. Des fois, ils n'ont aucun moyen de savoir, c'est pas le bonjour, la mairie elle est fermée, blablabli, blablabla. Et du coup, ils ne vous retrouveront pas. Et si vous dites rien, bah, en fait, au bout de 4 heures, s'ils n'ont rien à vous reprocher, vous sortez.
8: Excusez-moi, on a des camarades qui sont assez, on fait quoi ? Est-ce qu'on est assez nombreux pour y aller ? Est-ce qu'on laisse...
2: Pardon, excuse-moi.

0: Je vais lire un extrait de Ursula Le Guin du livre Le langage de la nuit, L'enfant et l'ombre. Un extrait du chapitre L'enfant et l'ombre. Il était une fois un jeune homme aimable, timide et savant, qui venait des pays du Nord et qui alla visiter les chaudes contrées du Sud, là où le soleil brûle et où les ombres sont très noires. Juste en face de la fenêtre du jeune homme, de l'autre côté de la rue, il y avait une maison dans laquelle il aperçut une charmante jeune fille qui arrosait les fleurs sur son balcon. Un soir, une chandelle brûlait derrière lui et projetait son ombre jusque sur le balcon d'en face. Il dit à son ombre en plaisantant de ne pas rester là, d'entrer dans la maison. C'est ce qu'elle fit, l'ombre. Elle se sépara de lui et entra dans la maison. Qui sont l'homme et son ombre ? L'homme est la civilisation. Il est érudit, aimable, idéaliste, respectable. L'ombre est tout ce qu'il faut réprimer pour devenir un adulte respectable et civilisé. L'ombre est l'égoïsme contrarié de l'homme, les désirs qu'il n'ose avouer, les jurons qu'il n'a pas prononcés, les meurtres qu'il n'a pas commis. L'ombre est le côté obscur de son âme, l'inavouable, l'inadmissible. Ce monstre est une part intégrale de l'homme, et l'homme ne peut l'ignorer s'il veut entrer dans la maison de la poésie. L'homme commet l'erreur de ne pas suivre son ombre. Elle part au-devant de lui, tandis qu'il demeure assis à sa fenêtre. L'ombre entre dans la maison de la poésie, qui est source de toute créativité, et elle le laisse à l'extérieur, à la surface de la réalité. Quand l'ombre revient auprès de l'homme d'âge mûr, elle lui offre une nouvelle chance. Une fois de plus, il ne la prend pas. Ainsi, tout bon et érudit qu'il soit, il ne peut faire le bien, il ne peut agir, parce qu'il s'est déraciné lui-même. L'ombre est tout aussi impuissante. Elle ne peut aller plus loin que l'antichambre obscure et ne peut pénétrer dans la chambre illuminée. Ni l'un ni l'autre ne peut approcher seul de la vérité. Le moi et l'ombre sont encore assez mal définis chez l'enfant. Il peut très bien trouver son moi dans une coccinelle et découvrir son ombre cachée sous son lit. Je crois que lorsque la conscience de soi commence à émerger, juste avant l'adolescence, puis pendant l'adolescence, souvent de façon presque écrasante, l'ombre se manifeste elle aussi et devient de plus en plus sombre. L'adolescent normal cesse de se projeter avec l'allégresse des petits-enfants. Il se rend compte que tout n'est pas toujours la faute des gros méchants qui portent des chapeaux noirs. Il commence à accepter la responsabilité de ses actes et de ses sentiments, ce qui implique d'accepter en même temps une immense culpabilité. Il croit que son ombre est beaucoup plus noire, beaucoup plus maléfique qu'elle ne l'est en réalité. Ce n'est qu'en regardant directement son ombre, en affrontant toutes les verrues et les dents pointues, tous les boutons d'acné et toutes les griffes acérées de son ombre, que l'adolescent pourra surmonter tous les reproches qu'il se fait à lui-même, tout le dégoût qu'il éprouve pour lui-même. Car l'ombre est en lui, elle fait partie de lui. Elle représente ce qu'il y a de plus laid, et non ce qu'il y a de plus faible. Car l'ombre est un guide. Elle indique comment entrer en soi et comment en ressortir, comment descendre en soi et comment remonter. Autrement dit, l'aller et le retour, comme l'écrivait Bilbo le Hobbit. Elle est le guide du grand voyage vers la connaissance de soi, vers l'âge adulte, vers la lumière. Lucifer signifie « porteur de lumière ».
1: Ce n'est pas tous les jours que l'on devient vautour, là-haut, dans les terres de Camuti, et comment vous dire le plaisir qu'on éprouve à battre l'air d'une aile puis d'une autre ? Bien, me disais-je, et qui l'aurait imaginé ? J'étais un peu gênée, pas encore habituée à la souplesse de mon nouvel être et à l'inconcevable subtilité du vide qui s'ouvrait tout autour de moi. Voilà pourquoi je restais, je l'avoue, un peu ébahie, suspendue dans ce balancement doux et très léger. « Oh oh !» me disais-je encore. Cette exclamation n'était pas seulement le fait de mon étonnement, mais c'était aussi une manière de me reconnaître dans le mélange de tous les éléments qui me composaient. Cependant, je regardais autour de moi, puis vers le bas, dans la vallée, où rien ne me paraissait semblable à ce que j'y avais laissé, et je riais à la pensée d'avoir pris dans le passé, comme mesure et modèle, ces simulacres de plantes très lointaines. « Je suis libre et je peux aller là où je veux. »

0: Comment trouver sa propre porte dérobée qui donne accès à l'inconscient collectif? Eh bien, la première étape est souvent la plus importante. Celle-ci consiste à faire demi-tour et à suivre son ombre. L'ombre se développe en parallèle avec le moi. Par conséquent, un enfant n'a pas vraiment d'ombre, mais son ombre devient de plus en plus prononcée au fur et à mesure que son moi devient plus stable et plus grand. Tout le monde a une ombre, et moins elle s'incarne dans la vie consciente de l'individu, plus elle est noire et dense. Autrement dit, moins on la regarde, plus l'ombre est forte, et elle finit par devenir une menace, un fardeau insupportable, un péril pour l'âme. Si elle ne peut pénétrer dans la conscience, l'ombre se projette vers l'extérieur, vers les autres. Ce n'est pas moi, c'est la faute des autres. Je ne suis pas un monstre, les autres sont des monstres. Les étrangers sont dangereux, les communistes sont des criminels, les capitalistes sont des bourreaux. Mais maman, c'est le chat qui a voulu que je lui donne un coup de pied. Si l'individu veut vivre dans le monde réel, il doit cesser de faire des projections et admettre que la haine et le mal existent en lui. Cela n'est pas facile, mais c'est très difficile de ne pas pouvoir blâmer les autres. Mais cela en vaut la peine. S'il apprend à gérer son ombre, il a accompli quelque chose de réel pour le bien du monde. Il a réussi à assumer au moins une part infinitésimale des problèmes sociaux gigantesques et irrésolus de notre temps.
1: E così fu luce esatta. Si convinse d'aver trovato la sua dimensione vitale, il non sapere, il non vedere, il non capire. Et c'est ainsi qu'il eut la lumière exacte. Il était convaincu d'avoir trouvé sa dimension vitale, ne pas savoir, ne pas voir, ne pas comprendre.

0: Aujourd'hui, je voudrais vous parler d'un truc qui s'est passé en 1880, que c'est un mec qui s'appelle Paul Lafargue, il a écrit un bouquin qui s'appelle « Le droit à la paresse ». En gros, dans ce bouquin, il explique que les ouvriers et les travailleurs ont intégré que tu n'existes qu'à travers le travail. Et que la seule chose qui te donne un peu, quelque part, le droit d'exister, c'est si tu travailles et si tu es un être productif. Qu'est-ce qu'on pense? Comment on voit les choses? La vraie bataille, elle est aussi dans les idées. L'être humain, il a pas envie de bosser, les gars. Depuis que je suis gamin, je suis feignant. Tout le monde est feignant, ma fille, elle est feignante. Tout le monde. On n'a pas envie de bosser. Par contre, quand on bosse, on est capable de faire des choses extraordinaires. Ça ne veut pas dire qu'il ne faut pas bosser du tout. Ça veut juste dire qu'il faut bosser pour faire des belles choses. Et en fait, personne n'en veut et on balance la moitié. Ça sert à quoi? On va niquer la planète, on va niquer nos vies, on va niquer nos corps. On va tout niquer. Pourquoi faire? Pour satisfaire l'appétit d'une bande de poignées de mecs qui n'ont jamais bossé de leur vie? Non, merci, en fait. Non, merci. Et c'est nous, la masse, on est les plus nombreux. Donc je vous invite, les amis, à lire ce bouquin incroyable écrit en 1880 de Paul Lafargue. Le droit à la paresse, les amis. Lisez-le, c'est fulgurant. Merci de votre attention. Merci.
1: Alors, j'avais envie, en écho à ce qu'on vient d'entendre, de vous lire un extrait du livre de Joseph Pontus, À la ligne. C'est un livre qu'il a écrit en travaillant à l'usine. Donc, je prends un passage au hasard. Ça a débuté comme ça. Moi, j'avais rien demandé, mais quand un chef, à ma prise de poste, me demande si j'ai déjà goûté du tofu, je vois le nombre de palettes et de palettes et de palettes que je vais devoir égoutter tout seul, et je sais par avance que ce chantier m'occupera toute la nuit. Je me répète les mots sans trop y croire. Je vais égoutter du tofu cette nuit. Toute la nuit, je serai un égoutteur de tofu. Je me dis que je vais vivre une expérience parallèle dans ce monde déjà parallèle qu'est l'usine. Je pose le cadre. Il est 14h30, je sors de ma nuit m'étant couché vers 8h. Je dois embaucher à 20h30 et débaucher à 5h. L'agence d'intérim m'appelle, changement de programme et d'horaire. De 19h jusqu'à 4h30, ce qui, en comptant la demi-heure de pause quotidienne, me fera un bon 9h de boulot. Je ne serai pas au poisson pané, mais au plat cuisiné que mon usine produit aussi. Je commence à travailler. J'égoutte du tofu. Je me répète cette phrase comme un mantra. Presque. Comme une formule magique. Sacramentelle. Un mot de passe. Une sorte de résumé de la vanité de l'existence, du travail, du monde entier de l'usine. Je me marre. J'essaye de chantonner dans ma tête, il y a de la joie. Du bon traîné pour se motiver. Je pense que le tofu c'est dégueulasse et que s'il n'y avait pas de végétariens, je ne me collerais pas ce chantier de fou de tofu. J'échafaude des contrepets qui me semblent bien sonner. Égoutteur de tofu et fauteur de dégoût. Mes gestes commencent à devenir machinaux. Cutter, ouvrir le carton de 20 kg, mettre les sachets de 3 kg sur la table de travail. Cutter, ouvrir le sachet, mettre le tofu à la verticale sur un genre de passoire horizontale en inox d'où tombe le liquide saumâtre. Laisser le tofu s'égoutter un certain temps. Les heures passent et ne passent pas. Je suis perdu. Je suis dans un état de demi-sommeil extatique. Veille paradoxale. Comme lorsque l'on s'endort et que ses pensées vagabondent, au gré du travail de l'inconscient. Mais je ne rêve pas. Je ne cauchemarde pas. Je ne m'endors pas. Je travaille. J'égoutte du tofu. Je me répète cette phrase comme un mantra. Je cherche le contrepaix que j'avais trouvé tout à l'heure, mais je ne le retrouve plus. Je me dis qu'il faut avoir une sacrée foi, dans la paye qui finira bien par tomber, dans l'amour de l'absurde ou dans la littérature, pour continuer. Il faut continuer. Égoutter du tofu. De temps à autre, aller aux poubelles. La pause arrive à 1h10 du matin. Elle sera jusqu'à 1h40. Je ne sais pas si c'est légal d'avoir une pause plus de 6h après sa prise de poste, mais je m'en fous. Il restera 3h d'égouttage de tofu. Clope, café, clope, un sneakers, clope. Un texto de mon épouse qui pensait à moi à 23h. Je souris tendrement. Si elle savait. Mais c'est l'heure. Une dernière latte de clope, histoire de dire « T'as vu l'usine ? T'as vu le tofu ? Tu ne mourras pas. Pas ma dernière clope. Mon cul. » Je l'écrase bien vite. Le vestiaire en urgence, la tenue, la pointeuse, c'est reparti. J'égoutte du tofu, encore 3 heures à tirer. Plus que 3 heures à tirer. Il faut continuer. J'égoutte du tofu. Je vais continuer. Je vais continuer. La nuit n'en finit pas. J'égoutte du tofu. La nuit n'en finit plus. J'égoutte du tofu. J'égoutte du tofu.

0: Son seul de mer.
1: Ça m'énerve. Puis les gens qui me donnent des leçons, là, c'est français.
2: Ça ne dit pas d'aider. Après, j'ai un froid, mais je sais pas, j'ai une petite envie. Après, est-ce que je vais me tailler? Tant pis. J'ai pas grand-chose en... J'ai trop envie. Je vais peut-être pas mettre de soutif comme ça. T'as pas envie?
3: Vale, andiamo.

0: chemin de neige profonde, où je vais, d'où je viens, se confondent. Nakamura Kusatao.
1: Baleine à bosse, flâne et vol, n'emporte pas l'air. Paupières closes, le soleil tombe en moi. Cécile A. Oldban.
2: En fait, c'est un V,
3: très très très court. Hein?
2: Ouais, c'est un haïku, hein.
3: Tu veux demander des haïkus ?
4: Que veux-tu que je te dise, Cécile ? Je ne connais pas de haïku et ne saurais en inventer. Point.
1: Le moi tourne autour de la psyché, comme la terre autour du soleil, dit-il. La psyché est transcendante, beaucoup plus vaste que le moi. Elle ne nous appartient pas en propre, car elle est collective. C'est-à-dire que nous la partageons avec tous les autres êtres humains et peut-être avec tous les autres êtres vivants. Cela correspondrait éventuellement au lien qui nous unit avec ce que l'on pourrait appeler Dieu. Tout cela semble sans doute bien mystique, elle l'est. Mais en même temps, cette description est exacte et pratique. D'un point de vue fondamental, nous nous ressemblons tous. Notre psyché présente chez chacun d'entre nous plus ou moins les mêmes tendances et la même organisation, tout comme nous avons tous des poumons et un squelette plus ou moins similaire. Tous les êtres humains sont à peu près les mêmes et pensent et sentent de façon similaire, et tous appartiennent à l'univers. Le moi, cette petite conscience individuelle et privée, le sait. Et c'est aussi que pour éviter de devenir prisonnier du silence désespéré de l'autisme, il doit s'identifier avec ce qui existe à l'extérieur, au-delà de lui, avec ce qui est plus vaste que lui. S'il est faible ou si on ne lui offre rien de mieux, il s'identifie avec l'inconscient collectif. C'est l'esprit des masses qui produit des cultes, les croyances, les modes et les enthousiasmes passagers, la joie de prestige, le conformisme, les idées reçues, la publicité, la culture pop, tous les ismes, toutes les idéologies, toutes les formes creuses de la communication et de l'être ensemble qui empêchent toute réelle communion ou tout vrai partage. Le moi qui accepte ces formes creuses devient un membre de la foule solitaire. Or, pour éviter cela, pour réussir à véritablement communier, il faut se tourner vers l'intérieur, s'éloigner de la foule, remonter à la source. Il faut s'identifier aux grands espaces profondément enfouis en soi, aux vastes territoires inexplorés du moi, l'inconscient collectif, et c'est en ces lieux que nous nous rencontrons tous.
4: À l'école, mes maisons étaient toutes carrées et sans perspective. Je faisais des demi-cercles pour la fumée d'une cheminée. J'ai appris à dessiner des maisons que je n'habitais pas et que je n'habiterai jamais. Je faisais des demi-cercles pour la fumée d'un intérieur en feu. Les battements de cils de l'œilleton ne balayent plus le couloir. Il reste un trou au milieu. J'aurais pu dessiner l'enfer au pied de cette grue sans plume. Un trou dans le paysage, comme une goutte de javel fracasse une photo. Ça devient exactement le portrait du silence. Il reste un trou, encadré par deux grosses barres liées au même destin, sur les faces desquelles courent des coursives, comme les partitions d'une musique en pleine décomposition. Il restera des trous, c'est à travers eux que le monde feindra de ne pas nous voir. Et c'est contre eux qu'on pliera nos doigts en haut-parleurs pour les you-you, la musique, le bruit, les surnoms, les slogans, les nachaves et la poésie. Tu es un monde sans visage, tu n'es qu'une image, tu n'existes plus. Il suffit de deux poumons pour commencer à cracher. J'aiguise une clope comme on prépare un stylo à la mine fraise. Du fusain, un fusil, des cendres, une fusée, du fusain encore, et le bout du fusil. Myriam Baya Harfaoui, les coursives.

0: Moi, je dois dire les menstruels.
1: C'est le titre.
0: C'est important. Les menstruels.
2: Les menstruels ou les éclatés, correspondance à X voix.
3: Bon alors, on fait quoi pour l'émission? De quoi on aurait envie de parler?
2: De politique. Culture.
0: Oula, c'est large. J'ai lu un bouquin il y a pas longtemps, Le digeste de l'occultisme, j'ai envie d'en parler.
2: Oui, on pourrait parler de tout et n'importe quoi.
3: De nous-mêmes.
0: De métier.
2: De bouffe.
3: Ouais, des pizzas.
0: De jeux, Carcassonne.
2: D'anthropologie.
3: De science.
4: De ménage, d'amour.
3: De couple.
4: De relations inconditionnelles.
0: De sexe aussi, non? On pourrait s'écrire des petites nouvelles érotiques. Moi, j'en ai un rayon.
2: Ouais, mais en tout cas, faudrait utiliser le fait qu'on soit aux quatre coins de la France toutes.
3: Bretagne, Rhône-Alpes, région parisienne.
2: Dans des lieux.
3: Maison, caravane.
2: Humeurs et en différentes compagnies.
3: Toujours en mouvement. Bassin méditerranéen, en ville, en campagne, en bateau, en vélo, en camion, à pied.
0: Bon, ce sera des paysages automatiques.
2: Ouais, il pourrait y avoir aussi des missives ou des télégrammes.
3: Toi, tu pourras nous écrire des vraies lettres en papier.
2: Ou on pourrait raconter un peu comment on débat.
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6: Yes, yes, yes. On est connecté au max. Gros big up, Bouillotte Club. On est Al sur le 100 FM, c'est Capsule Radio, tu connais. On peut aussi me checker sur Radio Dragon 104.4 96.8 dans le 38 dans l'Isère à Mans. Gros big up à Radio Dragon. On est Al. Moi, je suis bien, j'espère que vous êtes bien. Je reviens d'une semaine de ressourçage en Martinique. Donc du coup, on va envoyer une petite dose de son créole, de son avant-gardiste pour l'époque en fait, parce que on va parler de Eugène Monnard, de Max Silla, Tiraoul, son ancestral pour moi. J'espère que vous allez kiffer. Bonne écoute. Let's go.

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Ok, ok, ok. Vous êtes toujours sur Capsule Radio, Radioactive. On commence West Indie Style, quoi. Ancestral Sound pour moi. On va être sur trois axes pour cette émission. Mais je vous en dis plus après. Prochain track, Tiraoul. Encore du level. Fort sur le 100 FM. Capsule Radio sur Radioactive et aussi sur Radio Dragon 104.4 96.8 à Mans dans l'Isère 38. Tiens, Béret, Pamoli, yeah!

Ok. On a commencé super chaud. Gros big up. Sur Radio Dragon, il y a un gars qui a une émission qui s'appelle Excursion Tropicale qui m'a fait kiffer de ouf. Grosse vibe. Le gars, il a été... Enfin voilà, il nous a fait des thémas de ouf. Vous pouvez retrouver sur son Mixcloud vraiment le truc. Donc on fait une grosse pub parce que franchement, la vibe, elle est pure. Il a été en Martinique. Il a interviewé du monde. Enfin voilà, je vous en dis pas plus. Il faut aller checker. Là, on est sur une émission... Toujours Capsule Radio, tu le sais, qui va jouer sur trois axes. Le premier, Racine. Le deuxième, Cosmique. Et le dernier, Ambiante. Je vous donne un petit peu des artistes que vous allez pouvoir retrouver. Donc là, on a eu Eugène Mona. Eugène Mona, premier track avec le morceau Timilo, qui est juste pour moi un anthem martiniquais par excellence. Eugène Mona, un artiste qui a laissé une empreinte forte et qui, comme il l'a dit et comme j'ai pu l'entendre dans une interview, en gros, il disait « Mais c'est quand je serai mort qu'on saura qui je suis. » Voilà, j'ai un peu synthétisé le truc. Et c'est exactement ce qui s'est passé alors que voilà, le book était serré. Et franchement, c'est voilà, donc gros big up, grosse pensée à Eugène Mona. Si vous allez en Martinique, il y a un restaurant qui s'appelle Le Ghetto, à Le Marigot. Là, vous pouvez un peu, voilà, checker des trucs. En tout cas, faites-le. N'hésitez pas. Après, on enchaînait avec Max Silla. Tout comme Eugène Mona, mais les représentants de la flûte des mornes. Voilà, encore un monstre, quoi. C'est vraiment un gros patrimoine musical pour moi. Une vibe de ouf. Donc, qui fait kiffer. Et ensuite, on a fini avec T-Raoul. Voilà, T-Raoul, pareil, acteur majeur de la scène afro-caribéenne. Martiniquaise, en tout cas de la musique traditionnelle, on peut dire. Et je vous invite vraiment à aller checker déjà ces artistes et voir un peu ce qu'ils ont à vous proposer, à vous faire découvrir et même à vous transmettre, parce que là on est sur un patrimoine très très très très puissant, très très puissant. Donc je vous invite vraiment à aller checker ça. On va enchaîner alors avec un son plus de notre époque, plus contemporain, avec Chassol. Chassol que vous avez déjà pu checker, je crois, la première émission, j'avais mis le morceau Bird Part 2 ou Part 1, je sais plus, avec des samples en fait d'oiseaux. J'ai oublié le nom d'un oiseau qui est typique des Antilles et de Martinique. Et effectivement, moi, quand j'y suis arrivé, je pars avec mon fils, on se lève tôt, on va kiffer la vibe. Et là, on entend ce bruit d'oiseau. Mon fils me dit « Papa, c'est Chassol ». Waouh, chambé, grosse vibe. Donc là, on va mettre un morceau qui vient de sortir, d'ailleurs, qui est très très frais, 2026, je crois qu'il est sorti au mois de mars, d'ailleurs, qui s'appelle Rude, Crude, Lood. Bonne écoute. Vous êtes toujours sur Capsule Radio, le 100 FM. On se check aussi sur Radio Dragon 104.4 96.8 dans le 38, l'Isère. Gros big up à vous. Prenez soin de vous et... Ah, quand même, j'ai une petite citation de Frantz Fanon. Le colonialisme ne vole pas seulement les terres, il fracture les esprits. Ok. Peace.

toujours sur le 100 FM Radioactive, c'est Capsule Radio. Et on se retrouve, tu connais, tous les premiers mardis de chaque mois ici. Et semaine 4, la dernière semaine, on se retrouve le mardi, le mercredi et le jeudi sur Radio Dragon 104.4 96.8. Reste branché, attache ta ceinture. Et on se recapte juste après pour parler de la Selecta en cours. Ouh.

Check, check, Capsule Radio, vous êtes toujours sur le 100 FM, Radio Actif Toulon, et en live aussi sur Radio Dragon 104.4, 96.8 à Mans, dans l'Isère, on est en multidiff. Ah, je sais pas si je vous le dis maintenant. Bon, logiquement, on diffusera aussi bientôt à Rome en Italie, mais bon, ça je vous tease un petit peu en loose day, mais gardez-le pour vous. Hein. Dites pas ça à tout le monde, quoi. On va revenir un peu sur la Selecta. Qu'est-ce qu'on a joué? On a envoyé un petit Sunra, The Door of the Cosmos, un morceau des années 70, Sunra, monstre de... Je sais pas comment le classifier, c'est un ovni. Je vous invite vraiment, vraiment à aller checker son taf, ses projets, sa vibe, parce que le gars était... il venait d'une autre planète, quoi, complet. Tac, c'est mieux comme ça. Ouais, je suis tout seul. Et j'ai que deux bras. Je suis pas encore passé sur... Et de toute façon, je passerai pas sur le mode... Bah non, on n'est pas venu pour parler de ça. Ok. Ensuite, qu'est-ce qu'on a joué? On a joué un morceau de Ancient Infinity Orchestra qui s'appelle Equanimity. Bien sûr, encore un ensemble signé sur le fabuleux label Gondwana Records, label de Manchester. On en avait déjà parlé. Je vous avais déjà fait un peu le pitch là sur la première émission, je crois. Pareil, je vous invite à aller checker label de Matthew Alsall. C'est ça kill, quoi, c'est de la perche, c'est waouh, fantastique, c'est, on est sur de l'ambiance du jazz, je sais pas, pour moi c'est, il y a pas de catégorie, quoi, on est sur de la musique quantique, ouais, c'est ça, et c'est pour ça que vous êtes sur Capsule Radio, bien évidemment. Qu'est-ce qu'on a joué anti-sèche, qu'est-ce que bien sûr Nala Cinefro pour finir avec le morceau Space 2, pareil, grosse claque, Nala, artiste, je crois, originaire de Belgique à la base, établi à London, qui fait partie pour moi de la vague, de la nouvelle vague de ces nouveaux jazzeux anglais là qui kick là, qui nous mettent des doses mais surnaturelles avec un, je trouve dans leur son un respect des anciens, et on a là, ça sonne comme les... Mais non, c'est les Young Timers qui sont là, donc ça fait super kiffer, ça fait super plaisir de voir toute cette nouvelle école qui arrive imprégnée de la vibe, imprégnée de la soul en fait que les anciens nous ont transmis. Donc qu'est-ce que on pourrait parler de quoi? Bah vous l'avez vu, hein, au niveau de la théma aujourd'hui, on commence avec un petit début traditionnel avec du bélé, de la flûte des mornes, avec des artistes majeurs de la scène afro-caribéenne et martiniquaise du coup. Ensuite, on monte un peu dans une sorte de spiritual jazz un peu cosmique avec des pères fondateurs comme Sun Ra et des Young Timers. On finit en boucle le truc avec Nala Cinefro. On a eu du Chassol aussi, Chassol bien sûr. Waouh. Et là, on va repartir sur une dimension, une immersion un peu plus profonde, un peu plus contemplative. On est sur Capsule Radio. Donc là, on va enchaîner avec un artiste qui s'appelle Francesco Messina. Le morceau s'appelle Prati Bagnati del Monte Analogo. Voilà, bonne écoute. Vous êtes toujours sur Capsule Radio, le 100 FM sur Radioactive. Et on se check aussi à Mans, en Isère, sur Radio Dragon, le 104.4 96.8. Let's go!

Ok, ok. Toujours sur le 100 FM radioactive et 104.4 96.8 Radio Dragon. Là, on vient d'écouter un morceau. On est dans la contemplation au max. Au max. Je vous rappelle l'artiste Francesco Messina. Le morceau s'appelle Prati. Prati. Bon, j'essaie de parler italien, je m'entraîne un peu, c'est normal. Prati Bagnati del Monte Analogo. Un morceau qui est sorti en 2017, que je vous conseille. Et un artiste qui mérite aussi d'aller voir un peu ce qu'il fait, quand on ne connaît pas. Et pour les kiffeurs, bah, vous connaissez déjà. Donc ça, c'est plutôt bien. En tout cas, c'est ce qu'on aime. On va se faire un petit focus maintenant, pendant cette deuxième heure. Pas que, mais en tout cas, on va mettre en avant deux artistes que je kiffe grave. Donc un s'appelle Michael Pike, l'autre c'est Baris Mills, qu'on a eu en invité, je crois que c'était la deuxième émission, gars de Aix, producteur d'ambiante, artiste, avec un background de ouf. La dernière fois que je l'ai eu au téléphone, on parlait de son, il me disait, mais c'est que moi j'ai commencé avec le scratch, et avec le hip-hop, avec la house, avec la techno, et là il est sur un chemin... de fou. Je vais commencer à parler de lui. Là, son dernier projet est sorti en mars dernier. Il s'appelle Therapy, sorti sur le label Evergreen, qui est un label anglais qui fait, on va dire, surtout de l'ambiance, la musique expérimentale. Le trip, c'est qu'ils ont une grosse démarche écologique. Ils ne sortent que des, en tout cas, beaucoup de projets sur cassettes en exemplaires limités, 50 exemplaires sur des cassettes upcyclées. Leur philosophie, c'est un peu, en tout cas de ce que j'ai pu voir et lire, c'est de sortir des cassettes parce que c'est quelque chose qui peut être réutilisé, donc upcyclé quasi à l'infini. Et donc c'est un petit peu leur pierre à l'édifice au niveau écologie et cette connexion avec la musique et l'ambiance. Du coup, je trouve que ça colle vraiment, vraiment très bien. Le deuxième artiste, c'est Michael Pike, qui est un artiste qui est basé en France, je crois à Nice, qui est inspiré en fait, qui a commencé, je crois, un peu les prods et le son, en tout cas à ce niveau-là. Après, je crois que c'est ça, hein, autour de début 2000. Il est super influencé par les projets, le travail de Brian Eno. Donc voilà, pour moi, un peu pas un des pères fondateurs de l'ambiance, mais quand même un peu. Aphex Twin aussi, apparemment, une grosse influence. Donc là, on va découvrir quelques morceaux qu'il a sortis. J'ai plus toutes les dates en tête, mais ça se joue. Début 2000 à aujourd'hui. J'ai prévu trois tracks. Le premier, c'est Clouds, que j'ai découvert il y a quelques temps déjà, et que j'ai trouvé juste super. Donc n'hésitez pas, ces artistes là que je viens de citer, d'aller sur leur compte artiste, par exemple sur Bandcamp, de checker leur son, de leur donner de la force, parce que franchement ils nous font du bien. En parlant de force, on va donner de la force aussi au festival Fort Fort qui va se dérouler au Fort Balaguer, du coup, sur la région toulonnaise. Il y a une date en mai où d'ailleurs je fais un set d'ambiance. Il y a une date en juillet, je crois que c'est le 23 mai, après les autres j'ai oublié, mais allez checker sur Instagram le compte E2C, électrope de chambre, TLN. Il y a des infos qui tournent, nous aussi on relaie l'info avec la radio et les artistes bookés. Donc voilà, et en tout cas il y a du très très beau monde. Je crois qu'on peut en parler, on peut le dire, mais il y a quand même DJ Deep qui vient. Donc là, big respect, vraiment là on est sur pour moi un ponte un peu de la house française et qui joue à l'international, bien évidemment. Le gars, il est groovy, quoi. C'est vraiment, vraiment, vraiment cool. Donc, on est toujours sur Capsule Radio, sur Radioactive, 100 FM à Toulon, et aussi sur Radio Dragon, sur le 104.4 96.8, dans l'Isère. Restez connectés, restez branchés.
une fois de plus. Tiens, Béouette, pas molly, on avance. On y croit, on le voit, on visualise la suite, c'est important. Tout ça pour être connecté et en bonne harmonie avec nous-mêmes, ce qui nous entoure, la nature et la planète, bien sûr. On continue le voyage sur Capsule Radio. Let's go!

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Yes, gros voyage, contemplation, on s'élève au max aussi, toujours avec Michael Pike de Nice, artiste fabuleux, je vous invite vraiment à aller checker ses projets, tout ce qu'il a pu nous produire et nous partager depuis quelques années. Vous avez Strange Forms qui est juste fabuleux comme projet. Vous avez Rêve de Mouton aussi que j'ai surkiffé. Saturn's Sounds. D'ailleurs, on a joué le track d'avant. Je crois qu'il venait de ce projet, hein, si je me plante pas. Ensuite, il y a Echoes of the Silence. Enfin voilà, il y a énormément de bonnes vibes et de bonnes vibrations musicales à aller checker. Là, on va enchaîner avec le track Notes de Voyage. Et ensuite, on repart sur une petite selecta et on découvre, on va pouvoir redécouvrir pour certains et découvrir le nouveau et le dernier projet de Barry Smills, Therapy. Check, check.

Ouh là là. Je sais pas vous, mais moi, je suis bien. Là, je pense qu'on rentre dans, pour moi, dans la partie un peu affûtage un peu de l'émission. Là, j'ai sorti des petites pépites, des trucs galactiques, quantiques. Là, on pourra pas me dire le contraire. Je le sais, vous le savez, on vibre au max du max, on peut pas aller plus haut, je pense. L'artiste là qui vient de passer, le projet s'appelle Starter Kit. Je crois qu'ils sont allemands, de Berlin peut-être, je pourrais vérifier l'info. D'ailleurs, en parlant d'info, gros big up à tous les retours positifs que j'ai eus, les petites intentions, les petits mots via Insta, donc vous pouvez aller si vous voulez checker, avoir des infos supplémentaires ou juste donner votre avis aussi, c'est cool, échanger un peu autour du son, en tout cas de la vibe de Capsule Radio. Vous venez sur Insta, mon compte c'est Capsule78, et je me ferai un plaisir aussi sur Facebook d'ailleurs, j'y suis moins, mais on peut se checker là, et un plaisir d'échanger avec vous et de recueillir vos envies, vos impressions, vos idées par rapport à l'émission. On est toujours connecté sur Capsule Radio, le 100.0 FM à Toulon, et aussi en maxi diff. On se retrouve aussi sur Radio Dragon, le 104.4 96.8 à Mans, en Isère. Bientôt, on dépasse les frontières. Voilà. Et ça va être cool. Petite info aussi, le mois prochain, pardon, j'aurai un invité pour un live ambiante. C'est JC3000 aka Ambiance 444, que vous connaissez bien sur l'aire toulonnaise. Le gars est cool ups, bonne vibe, et il vient, du coup, il braque le studio avec toutes ses machines et il va nous offrir un petit live qui va nous faire du bien et nous faire plutôt kiffer. Vous aurez peut-être une petite chronique film. J'ai vu un truc pas mal il y a quelques mois et ça colle bien. Va falloir que je vous en parle un petit peu. On enchaîne toujours sur Capsule Radio. J'espère que le voyage est bon pour vous et vous kiffez au max. Gros big up à ceux et celles qui écoutent en live et le podcast. Attachez vos ceintures, le voyage continue.

Ye. Pépite. Pépite sonore. On entend la technique derrière qui se met en place pour la suite. Et c'est mieux comme ça. Et ouais, parce qu'on avait les oreilles qui sifflaient un peu. On est encore là sur Radioactive, le 100.0 FM à Toulon et sur le 104.4 96.8, pardon, Radio Dragon, tu le sais. Ça diffuse partout. Gros big up à Warco, le frérot, l'émission Cheesecake avec la famille sur Radio Grand Paris, que vous retrouvez tous les jeudis à 20h, si je vous dis pas de bêtises. Gros big up à ceux qui font de belles choses, qui ont de belles âmes, qui arrivent à avancer dans ce monde en trouble, quoi. En eau trouble. Gardez la tête hors de l'eau. Restez droit, fier et fort au max. C'est ça qu'il faut, tu le sais. On va enchaîner maintenant avec une selecta pour vous parler du dernier projet de Barry Smills, qui a été mon invité. Gros big up, frérot, on est hall. Tu vois, on check la vibe. Merci en tout cas de nous partager la tienne. Son dernier projet s'appelle Therapy, sorti sur le label Evergreen. Label, waouh, j'ai mal là, j'arrive pas. Trop d'émotions, trop de puissance. Le label Evergreen, label anglais, ambiante, expérimentale, grosse vibe écologique, cassette upcyclée, 50 exemplaires, et que du lourd. On enchaîne tout de suite avec le premier morceau de Barry Smills, issu de son dernier projet, Starting Point. C'est le nom du track et le projet s'appelle Therapy. Let's go!

Check, check, on est toujours sur Capsule Radio et toujours avec Baris Mills. Deuxième extrait de son dernier projet, Thérapie. Le morceau s'appelle Forwards. Bonne écoute.

On approche à la fin, on termine avec le dernier track du projet Thérapie de Barry Smills, No Way Back, que je trouve absolument fabuleux. Dernier track, l'histoire qu'il raconte sur ce projet, Thérapie quoi. C'est beau, merci pour le partage. Vous êtes toujours à l'écoute du 100 FM Radioactive, Capsule Radio, et aussi du 104.4 96.8 Radio Dragon. On termine l'émission sur ces belles notes de Barry Smills. Gros big up à Michael Pikes. Donnez de la force au festival Fort Fort qui arrive très très fort sur l'aire toulonnaise. Grosse prog, bonne vibe. Prenez soin de vous.

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